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1: Le rendez-vous est pris du 9 au 11 juin 2027 pour l'Afro Nation au Portugal qui donnera donc la part belle à l'Afrique francophone lors de cette édition.
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1: Dans l'Afro Club de Luxe, vous le savez, de temps en temps, les voix de RFI viennent nous présenter leur coup de cœur, leur titre préféré ou tout simplement nous emmener dans leur univers, dans leur playlist. Et ce soir, on a l'honneur de recevoir et de retenir aussi tard une matinalière, la voix que vous entendez tout simplement dans RFI Matin. Bonsoir Marion Casanova.
5: Bonsoir Hervé, je suis très contente de te retrouver.
1: Comment ça va?
5: Ça va très bien, merci, et toi?
1: Oui, ça va, super. Tu nous présentes donc un titre de ta playlist personnelle et ça permettra aux auditeurs aussi de te découvrir autrement. Tu as choisi une chanson, je l'ai notée parce que elle m'a surprise. C'est Donna Summer et le titre I Feel Love.
5: Absolument.

0: ce titre, c'est vrai que ça peut être surprenant parce que c'est du disco, ça date un petit peu.
1: Ouais, ça date.
0: C'est un titre que j'écoute jamais seul en fait. Ça me viendrait pas à l'esprit de l'écouter seul, mais c'est un peu un hymne pour moi qui revient toujours quand je suis en soirée avec des amis. Quoi qu'il arrive, cette chanson Donna Summer finira par passer et finira un petit peu par lancer une soirée qui va se poursuivre toute la nuit pour ensuite aller danser généralement en boîte. Donc c'est un peu pour moi une musique qui pleine de promesses, une promesse d'une belle soirée avec des bons amis et ce que j'aime aussi c'est qu'elle est très hypnotisante comme musique. Il y a qu'une phrase ou que deux trois phrases, elle répète toujours I feel love, I feel love. C'est comme un peu un sortilège qu'elle nous lance pour nous emmener avec elle sur la piste de danse, nous tirer petit à petit pour venir danser avec elle. J'aime bien.
1: Et j'aime beaucoup cette chanson de Donna Summer, I Feel Love. Personnellement, je l'écoute quand je fais du sport.
0: Ah oui?
1: Oui, ça arrive de temps en temps. Tu fais du sport aussi, j'imagine?
0: Bien, oui.
1: Bon, c'est pas celle-là que t'écoutes?
0: Non, quand je fais du sport, c'est plutôt du rap.
1: Ok.
0: Eminem et compagnie.
1: D'accord. Et là, ce soir, on va se contenter de Donna Summer. Allez, I Feel Love, c'est le choix de Marion Casanova.

0: Madonna Summer, c'était le choix de Marion Cazanov. Un titre donc que tu écoutes pour te détendre en soirée et tout simplement pour danser.
1: Pour danser, ouais. Ça me rappelle, voilà, comme je le disais ensuite, ce qui va se passer plus tard sur la piste de danse et tout ce qui va se passer autour. C'est-à-dire que moi, j'aime beaucoup aller bien sûr transpirer sur la piste, mais ensuite écouter ce genre de musique, un peu disco, un peu techno, etc., pour regarder la faune dans la boîte de nuit. J'adore regarder ce qui se passe aussi. Tu vois, tous ces gens, ces groupes de potes qui se perdent et qui se retrouvent,
0: ouais.
1: qui sont plus ou moins sobres, qui disent des choses plus ou moins
0: saugrenues. Ça, c'est une déformation professionnelle, là, c'est ton côté journaliste.
1: Oui, c'est vrai, mais je trouve ça toujours assez fascinant, le comportement des gens qui changent à la nuit tombée. Donc voilà, pour moi, c'est un hymne de soirée qui me met en joie et qui m'emmène comme ça toute la nuit sur la piste et jusqu'au petit matin.
0: Voilà, on vous dévoile tous nos secrets ce soir. Alors, pour ce qui t'a choisi, un autre titre, c'est ton coup de cœur du moment.
1: Alors, c'est 6:45, 6h45.
0: Oui, je voulais pas le dire.
1: Voilà, parce que c'est à l'anglaise, c'est un titre de la chanteuse Nayka.

0: te poser la question hors antenne. Est-ce que la chanteuse est britannique?
1: Alors non, elle est franco-haïtienne et elle est née à Miami, donc elle a tout un, elle est inspirée par plein de cultures différentes et on le retrouve aussi dans sa musique. C'est beaucoup de sonorités africaines, caribéennes, beaucoup. Quand on la décrit, on parle d'elle un peu comme une ambassadrice du compas haïtien. Et je trouve qu'on ressent bien. Là, elle chante en créole, par exemple.
0: Ouais.
1: Et on ressent bien un peu toutes ces différentes origines et cultures.
0: Merci Marion d'être passée dans l'Afro Club. C'était vraiment un honneur.
1: Merci beaucoup Hervé.
0: Et j'espère qu'on se recroisera, pas que dans les couloirs, peut-être à l'antenne. Je reviendrai dans la matinale, qui sait.
1: Peut-être à l'antenne dans la matinale et parler musique avec plaisir.
0: Allez, c'est parti. Salut Marion.
1: Salut Hervé.

6:45 de la chanteuse haïtienne Naïka. La recommandation musicale de Marion Casanova, sortie tout de même en 2024, mais qui reste très actuelle. Et si vous êtes un lefto, vous pouvez retrouver Marion Casanova à la présentation des journaux de la matinale en semaine, donc du lundi au jeudi, avec Andréane Mellard. Et puisqu'on a un peu de temps, j'en profite pour souhaiter un joyeux anniversaire à un jeune homme qui nous écoute en direct de Libreville au Gabon. C'est Ambroise Mandina, deuxième du nom, oui mon papa, qui va avoir 74 ans ce 26 septembre. Oui, comme je dis toujours, tu commences à être grand, papa. Allez, dans un autre registre, je vous propose une nouveauté venue d'Afrique du Sud. Allez, je vous propose donc ce titre-là. C'est une collaboration musicale entre la rappeuse Nadia Nakai et l'artiste Tos, avec la participation vocale de Nkosazana Doctor. Le morceau est sorti en septembre 2026 et il fait partie de leur EP commun Do's and Don'ts. 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

0: C'était les artistes sud-africains Nadia Nakai et Tos en collaboration avec Kosazana Doctor sur le titre Blind. Les oreilles les plus averties ont reconnu le sample du morceau de Tamia, Into You, en duo avec Fabuleux, sorti en 2003. Et c'est ici que l'Afro Club Deluxe referme ses portes pour ce vendredi 25 septembre, une émission encadrée avec brio par le pape de la réalisation, Arthur Bon, c'est lui l'évêque de la technique. Ne touchez à rien puisque dans une minute, c'est le retour du journal. Je vous souhaite de passer un excellent week-end. Soutenez la création vivante et surtout, surtout, faites du sport. Salut. 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
4: Bonjour à toutes et à tous. À la une, le pape Léon XIV continue sa visite en France. Une visite qu'il veut placer sous le signe de la paix. Hier, vendredi, le souverain pontife a été accueilli en véritable rockstar au Stade de France à Saint-Denis. S'ouvrir aux autres cultes et ne jamais céder au défaitisme face à un avenir incertain, voici le message retenu par ses fidèles à la sortie du stade, vous l'entendrez. On sera en République démocratique du Congo dans ce journal. Deux hauts responsables de la justice militaire sont morts ce vendredi dans un crash d'avion près de Kinshasa. Les précisions à suivre. Des soutiens à l'Arabie Saoudite, le chef du conseil présidentiel yéménite appelle lui ce vendredi à une mobilisation générale face à l'intensification des attaques des Houthis pro-iraniens contre les forces gouvernementales du Yémen soutenues par l'Arabie Saoudite. Alors qu'un peu plus tôt, le président français Emmanuel Macron a lui annoncé l'envoi de moyens militaires pour protéger le port pétrolier de Yanbu en Arabie Saoudite. On y revient dans ce journal. Le pape Léon XIV poursuit sa visite en France et à Paris notamment, où une grande messe sera célébrée sur les Champs-Élysées ce samedi. Hier vendredi, le souverain pontife a été accueilli tel une rockstar au Stade de France, devant 80 000 jeunes survoltés. Léon XIV y a présidé une veillée festive et spirituelle, ponctuée d'échanges avec certains jeunes, précédée d'un spectacle théâtral et d'un concert de pop louange. Il a fait aussi passer quelques messages sur la nécessité de s'ouvrir aux autres cultes et de ne jamais céder au défaitisme face à un avenir incertain. Un message qui a particulièrement résonné aux oreilles de Capucine, catholique pratiquante de 23 ans, au micro de Baptiste Coulon. Écoutez.
5: Il a un peu rappelé l'importance de la sainteté pour nous et de dire que c'était la première chose qu'on avait à rechercher dans notre vie, et y compris dans les choix qu'on faisait, et notamment avec cette phrase de choisir le bon combat, celui de la vie et celui de la sainteté. Voilà, ça m'a beaucoup touchée. Ça m'a parlé dans la mesure où, dans notre vie quotidienne, on va faire des choix sur plein de sujets différents, professionnels, personnels. Justement, je dois potentiellement faire des choix d'études, de fin d'études, de stage. C'est plus ou moins détendant, la paix est plus ou moins présente. Et en fait, ce qui compte, c'est la foi et la sainteté qu'on doit rechercher dans notre vie tous les jours et qui donne du sens à tout. Voilà. Tout est plus paisible et joyeux parce que on sait où on va et on sait grâce à qui on est là. Voilà.
4: Et ce ne sont pas moins de 600 000 fidèles qui sont attendus ce samedi après-midi pour la messe. Le pape qui se rendra ensuite à Lourdes et à Metz. Direction la République démocratique du Congo, où le crash d'un avion a coûté la vie à deux hauts responsables de la justice militaire. Il s'agit des lieutenants généraux Joseph Mutombo Katale, premier président de la haute cour militaire, et de Lucien René Likoulia, procureur général de l'armée. 10 autres passagers et le pilote du petit appareil sont également décédés. L'accident est survenu dans la province du Congo, proche de Kinshasa. Et les causes du crash de ce petit Antonov affrété par les autorités ne sont pas encore connues. À Kinshasa, les précisions de Pascal Moulégois.
6: Les deux généraux 3 étoiles avaient prévu de faire un aller-retour entre Kinshasa et la ville de Kikwit. Accueillis par les autorités provinciales à leur arrivée, ils ont ensuite visité les nouveaux bâtiments de la cour militaire et de l'auditorat dans cette province créée il y a tout juste 11 ans. On les voit d'ailleurs sur une photo des fins de mission prise à l'aéroport de Kikwit 30 minutes avant l'accident. Selon nos informations tirées des sources officielles et locales, c'est à leur retour aux environs des 14h heure locale que l'irréparable s'est produit. Deux habitants, jeunes par RFI, témoignent d'un appareil qui visiblement avait des difficultés à tenir son cap dans les ciels de la ville de Kenge, chef-lieu de la province voisine du Kwango. L'appareil aurait cherché ou s'est posé dans une ville dépourvue de pistes. Il s'est finalement écrasé dans une savane herbeuse qui s'est avérée être une concession privée et inoccupée. Sur des images qui ont circulé sur Internet, on voit les corps du pilote étendu près de l'avion en flammes. C'est le seul qui n'a pas été calciné. Le Bureau permanent d'enquête d'accidents et d'incidents d'aviation a annoncé avoir dépêché une équipe sur place. Pascal Moulégua, Kinshasa, RFI.
4: 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Xi Jinping et Donald Trump vont se revoir très prochainement au sommet de l'APEC, la coopération économique pour l'Asie-Pacifique en Chine, qui aura lieu fin 2026. Annonce qui intervient alors que la visite d'État du président chinois aux États-Unis s'est terminée ce vendredi. Donald Trump s'est félicité d'une visite très positive pour les deux pays. Gala et dîner à la Maison-Blanche, mais pas de réelles annonces concrètes durant ce déplacement, excepté la prolongation jusqu'au 10 janvier seulement d'une trêve commerciale entre les deux pays et l'annonce de l'arrivée prochaine de deux pandas emblématiques de la diplomatie chinoise aux États-Unis. Et ça se passe également en Amérique à la tribune de l'Assemblée générale de l'ONU qui se déroule en ce moment à New York. Le premier ministre libanais Nawaf Salam a mis en garde ce vendredi contre le risque d'un vide que créerait le retrait de la force de l'ONU dans le sud du Liban, prévu d'ici la fin de l'année si elle n'était pas remplacée. La finule de son vrai nom est une force déployée depuis 1978 au Liban et il demande la création d'une nouvelle force internationale.
7: Ce qu'il convient de souligner ici et maintenant, c'est la nécessité d'éviter le vide que pourrait engendrer un retrait de la finule s'il s'effectuait sans qu'un accord ait été trouvé sur une nouvelle force internationale. Une force capable d'assurer les missions de surveillance, de signalement et de communication, tout en complétant les exigences liées à la mise en œuvre du mécanisme tripartite.
4: Nawaf Salam, premier ministre libanais. Et puis, toujours lors de l'Assemblée générale de l'ONU, cette annonce a fait baisser les cours du pétrole ce vendredi. Si certaines conditions sont remplies, le détroit d'Ormuz sera ouvert sous 7 jours et des pourparlers seront engagés. Les mots du chef de la diplomatie iranienne, Abbas Araghchi, a affirmé avoir soumis une proposition pour une réouverture du détroit d'Ormuz aux États-Unis. Le détroit d'Ormuz, un détroit stratégique pour la navigation et au cœur de la guerre entre Téhéran et Washington. Et dans le conflit au Moyen-Orient, en parallèle, le chef du conseil présidentiel yéménite a appelé ce vendredi à une mobilisation générale face aux Houthis pro-iraniens qui ont intensifié leurs attaques contre les forces gouvernementales du Yémen soutenues par l'Arabie Saoudite. Et puis face à l'intensification de ces tirs, les pays du pacte de la Mecque vont se réunir en urgence. La Turquie et le Pakistan ont annoncé avoir dépêché leur chef militaire à Riyad pour évoquer la mise en œuvre de leur accord de défense mutuelle. Ce ne sont pas les seuls alliés du royaume. Le président français a annoncé de son côté l'envoi de moyens militaires pour protéger le port pétrolier de Yanbu en Arabie Saoudite. Oriane Verdier.
8: Les dirigeants français et saoudiens ne cessent de réaffirmer leur partenariat économique comme militaire. Les deux pays tentent de diversifier leurs alliés face à l'imprévisibilité des États-Unis. Emmanuel Macron a donc annoncé l'envoi de moyens militaires, de soldats, de radars et de systèmes de défense France pour protéger le site de Yanbu. Ce port pétrolier sur la mer Rouge est actuellement l'une des cibles des attaques houthies depuis le Yémen. Il abrite d'importantes installations de stockage et de raffinage, mais surtout, il permet à l'Arabie Saoudite de contourner par la côte ouest le détroit d'Ormuz, verrouillé à l'est par l'Iran. Il est relié aux régions pétrolifères par un oléoduc qui a, lui aussi, été attaqué et a dû être fermé ces derniers jours. Selon le cabinet spécialisé Rystad Energy, une interruption d'un mois des chargements priverait le marché mondial de 78 à 120 millions de barils, une perturbation importante qu'il faudrait absorber en mobilisant d'autres sources d'approvisionnement.
4: Dans l'actualité judiciaire en France, verdict tombé. La cour d'assises de Paris condamne à 19 et 26 années de réclusion criminelle Romain Bouvier et Loïc Le Priol, les deux hommes qui avaient tiré sur Federico Martina Ramburu, ce rugbyman argentin tué en plein Paris le 19 mars 2022. Si elle n'a pas retenu la préméditation pour ce crime, la cour d'assises de Paris a sévèrement sanctionné l'intention homicide de ces deux militants de l'ultra-droite parisienne au lourd antécédent de violence. Et puis du sport avant de clore cette édition, le joueur de football, capitaine de l'équipe de France, Kylian Mbappé, a déclaré forfait à l'issue du match en Turquie de Ligue des Nations ce vendredi et ne jouera pas les trois prochaines rencontres des Bleus. Il s'est blessé lors de son action durant le jeu 1-0. Est-ce qu'il s'agit d'un début gagnant pour Zinedine Zidane, le nouveau sélectionneur de l'équipe de France? Mais tout n'a pas été parfait, mais c'est une soirée réussie selon l'attaquant Ousmane Dembélé. Écoutez.
9: Oui, bien sûr, avec une victoire. On sait que c'est un terrain compliqué. Il y a eu aussi une pause difficile, mais je pense qu'on a fait un très bon match dans l'ensemble. Je pense qu'on aurait pu marquer un ou deux buts de plus. Mais venir ici en Turquie dans un stade chaud, difficile, on savait que ça allait pas être facile. Toute la semaine, on a très bien préparé ce match. Et voilà, on est content de ce match, on repart avec les trois points. Voilà, on est content de notre match et voilà, on va continuer comme ça, on va se préparer pour lundi.
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15: Bonjour à toutes et à tous. Pour bien prendre soin de sa santé, il est nécessaire de pouvoir obtenir une offre de soins fiable. Cela passe par une orientation, des conseils, une information adaptée à chaque situation. Et ce qui est vrai lorsque l'on souhaite guérir d'une infection l'est aussi lorsque l'on choisit d'espacer les naissances, voire même de ne pas ou de ne plus concevoir tout simplement. Et aujourd'hui, pour notre émission du vendredi, les auditrices vont poser toutes leurs questions sur ce sujet essentiel donc de la contraception, antécédents médicaux, mode de vie, convictions personnelles, des éléments très variés qui peuvent entrer en ligne de compte lorsque l'on va demander conseil à un médecin, une sage-femme ou un gynécologue. Ne pas hésiter à faire part de ses doutes, parfois de ses craintes, mais surtout s'adresser à la bonne personne, parce qu'aujourd'hui en matière de désinformation, il y aurait beaucoup à dire au sujet précisément de tout ce qui concerne le contrôle des naissances et la santé des femmes. Une contraception qui va pouvoir évoluer au fil des années, des étapes de la vie des femmes, contraception quotidienne ou au long cours, hormonale ou non, méthode mécanique, contraception d'urgence, vous l'avez compris, il n'y a pas une, mais des contraceptions. Et c'est une véritable pédagogie, un travail d'explication au cas par cas, avant tout une capacité d'écoute et de compréhension. Et nous avons une nouvelle fois le plaisir de vous retrouver au Sénégal, docteur Abdoulaye Diop, bonjour.
16: Bonjour Caroline.
15: Vous êtes gynécologue obstétricien à la clinique Bellevue de Dakar et en ce moment même dans les studios de RFI en full day et mandinquant, dont on remercie bien sûr toute l'équipe pour son accueil.
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15: Obtenir des renseignements, des conseils au sujet de la planification des naissances, ne pas souhaiter de grossesse, prendre du temps entre deux bébés. Docteur Abdoulaye Diop, dans votre pratique, est-ce que vous diriez qu'il y a véritablement des méthodes de contraception adaptées à chaque étape de la vie des femmes ?
16: Oui, bien évidemment, les méthodes de contraception sont diverses et variées, et autant chaque femme est unique, autant chaque femme a la méthode de contraception qui lui sied, et selon les différentes étapes qu'elle traverse dans sa vie personnelle, familiale, conjugale, professionnelle, elle peut avoir la méthode adaptée à sa contraception ou pas.
15: Alors, effectivement, ce sont des modes de contraception au pluriel, sans entrer dans le détail, hein, sans faire de liste. Imaginons que ce soit une jeune femme qui fait sa première consultation gynéco. Avant de vous voir, docteur, bien sûr, elle a fait un petit détour via les réseaux sociaux. Elle va bientôt se mettre en ménage, imaginons ça. Qu'est-ce que vous lui présentez comme possibilité ?
16: D'abord lui expliquer toutes les méthodes de contraception qui existent, que ce soit les méthodes naturelles que les méthodes traditionnelles. Pour chaque méthode, lui expliquer les avantages et les inconvénients. Faire un interrogatoire précis par rapport à ses antécédents personnels à elle, que ce soit des antécédents médicaux, chirurgicaux, gynécologiques et autres. Et elle aura le choix. À elle de choisir sa contraception, celle, la méthode qui semble lui plaire, en tout cas convenir pour elle. Lui réexpliquer par rapport à cette méthode l'administration, les éventuels effets secondaires, lui administrer éventuellement cette méthode et lui proposer un suivi.
15: Est-ce que justement dans ce conseil en contraception, ça va passer aussi par des examens pour faire des tests, pour voir ce qui est véritablement possible ?
16: Ce n'est pas automatique, ce n'est pas systématique. On peut dans certaines situations, selon le résultat de l'interrogatoire ou le résultat de l'examen physique de la patiente, être amené à demander des examens complémentaires. Mais ces examens complémentaires ne sont pas obligatoires pour la prescription d'une méthode de contraception.
15: Et en parler justement aujourd'hui, docteur Abdoulaye Diop, est-ce que c'est quelque chose qui est simple ou est-ce qu'il y a encore vraiment beaucoup de craintes, de retenues ? Est-ce qu'on peut même parler encore de tabous autour de la contraception ?
16: Avec le développement des réseaux sociaux, la parole a été un peu déliée. On parle beaucoup de contraception sur les réseaux sociaux, sur l'intelligence artificielle et autres. Le problème majeur étant qu'il y a beaucoup de désinformation, beaucoup de choses qui circulent au niveau des réseaux sociaux, notamment cette rumeur disant que la contraception est pourvoyeuse de cancer. C'est totalement faux et ça complique beaucoup l'existence. Ça nous complique beaucoup le travail.
15: Mais il peut y avoir bien sûr des craintes tout à fait légitimes, docteur Diop, parce qu'il y a, vous l'avez énoncé assez rapidement, des contre-indications et puis parce qu'il y a aussi tous ces antécédents familiaux, antécédents médicaux.
16: Oui, il n'existe pas de méthode de contraception idéale. Et pour chaque méthode de contraception, il y a des avantages, des inconvénients, des effets secondaires, des contre-indications, des situations dans lesquelles il n'est pas conseillé de prendre cette méthode de contraception. Les méthodes étant classées en 4 catégories. La catégorie A, c'est les méthodes que l'on peut prendre sans aucun danger. La catégorie B, où on peut prendre, mais les avantages sont supérieurs aux inconvénients. La catégorie C, c'est les méthodes que l'on peut prendre, mais les inconvénients sont supérieurs aux avantages. Et enfin, la catégorie D, où les méthodes et la méthode est totalement contre-indiquée. Et selon la méthode, selon les antécédents de la patiente et l'examen, on pourra savoir dans quelle catégorie elle est et lui donner l'information à elle après de voir est-ce qu'elle prend le risque ou pas.
15: Et c'est vrai qu'il va y avoir aussi des personnes qui, en cours d'utilisation de cette contraception, vont mal le vivre, mal le supporter et là, il faudra changer.
16: Il faut changer. Lorsque vous prenez une contraception, le suivi, justement, c'est pour regarder ses effets secondaires, ses effets indésirables de la contraception, si vous ne les supportez pas, ou bien s'ils commencent à devenir gênants ou invalidants. On change de contraception, on propose une autre méthode, jusqu'à ce que vous trouviez la méthode qui vous sied.
15: Alors, vous exercez au Sénégal, à Dakar. Hein. En termes d'usage le plus fréquent sur ce moyen de contraception le plus utilisé chez vous, dans votre contexte, qu'est-ce qu'on peut dire ?
16: Dans notre contexte national, je pense que les deux méthodes qui sont les plus utilisées chez nous, c'est soit la pilule contraceptive, les différents types de pilules qui existent, ou bien la piqûre contraceptive que l'on fait aussi. Ce sont les deux méthodes qui statistiquement semblent dominer par rapport aux autres méthodes de contraception.
15: Moins le dispositif intra-utérin qu'on appelait pendant des dizaines d'années le stérilet.
16: Il a mauvaise presse chez nous, malheureusement. Le dispositif intra-utérin, comme l'implant que l'on met dans le bras, beaucoup de rumeurs circulent chez nous en disant qu'il risque de se perdre dans l'utérus. Et donc, c'est pas trop une méthode que les femmes apprécient. Même s'il y en a quelques, c'est la méthode idéale.
15: Alors, sur l'accès à la contraception, docteur Diop, disponibilité des produits et des dispositifs, qu'est-ce qu'on peut en dire au Sénégal ?
16: Depuis quelque temps, nous constatons quand même une rupture dans la chaîne de distribution, notamment des pilules. Il y a souvent des ruptures. On est obligé de jongler sur ce qu'il y a sur le marché finalement. Donc, on a plus tendance à prescrire par rapport à ce qu'on a sur le marché que ce qu'on voudrait vraiment prescrire. Aussi bien par rapport aux pilules que les piqûres contraceptives et même parfois l'implant. Même si de gros efforts ont été faits par les autorités sanitaires les dernières années jusqu'à ce que le taux de prévalence couverture contraceptive a beaucoup augmenté, passant de 6 à 24%, si je ne m'abuse, durant les dernières années. Mais depuis 2-3 ans, on a régulièrement quand même des ruptures dans la chaîne de distribution.
15: 24%, ça veut dire que dans votre pays, seule une femme sur 4 en âge de procréer régule les naissances.
16: Oui, c'est le taux national, si je ne m'abuse, si ma mémoire est bonne, de 24% de taux de prévalence contraceptive, ce qui est largement en dessous de la demande.
15: Une première explication avant d'écouter nos auditrices. Message WhatsApp signé Annie du Cameroun. Elle demande si une femme ménopausée doit adopter une méthode de contraception.
16: Non, lorsqu'on est en ménopause, on n'a plus besoin de contraception. La ménopause correspondant à la fin des ovules et correspondant un peu à une sorte de stérilité naturelle, il n'y a pas besoin de faire de méthode de contraception lorsqu'on est ménopausé.
15: Est-ce qu'il y a une petite période intermédiaire où il y a encore une possibilité de concevoir quand les règles s'espacent, mais c'est pas encore tout à fait fini là? J'imagine qu'il faut rester quand même vigilant.
16: Oui, c'est la pré-ménopause. Ouais. Lorsqu'on parle de, parle de ménopause, lorsque vous restez 12 mois sans avoir...
15: Bien confirmé.
16: Maintenant, si vous êtes en pré-ménopause, une grossesse est toujours possible. Les chances de tomber enceinte pendant la pré-ménopause sont faibles, mais elles sont pas nulles. Donc, durant la pré-ménopause, on peut proposer une méthode de contraception qui permettra non seulement d'éviter une grossesse indésirée, mais aussi parfois de réguler certains symptômes liés à cette pré-ménopause.
15: Docteur Diop, tout de suite, nos premiers témoignages.

0: Et c'est le moment de notre palabre au féminin. Cette semaine, notre reporter Charlie Dupieux nous emmène dans le 18e arrondissement à Paris, au sein des locaux Buraka Basiliade. C'est une association qui facilite l'accès à la santé des personnes en exil. Alors aujourd'hui, il y a beaucoup de monde, hein, puisqu'elles sont 11, oui, 11 autour du micro, âgées de 28 à 63 ans pour la doyenne. Et l'on n'oublie personne, puisqu'il y a Antoinette, Honorine, Clémentine, Koïta, Nathalie, Violaine, Annie, Muriel, Adama, Marie-Josée et Mariama, et c'est cette dernière, Mariama, qui entame la discussion.
1: Moi, perso, j'ai jamais utilisé de contraception. À part le préservatif, j'ai pas utilisé d'autres types de contraception. Jamais. Pour moi, prendre la pilule tous les jours, c'est comme une contrainte, en fait. Je vois ça comme une contrainte. Obligé de prendre un truc chaque jour à la même, juste pour ne pas concevoir. Ça fait une charge mentale pour la femme. Ça, on peut créer pour les hommes aussi. Eux, ils vont prendre, nous, on va se reposer.
2: Ils n'ont pas cette capacité-là, je pense.
3: Est-ce que ça n'existe pas?
1: Ils avaient créé une pilule pour les hommes, mais qui a été annulée, soi-disant, parce que ça donne la migraine pour les hommes. Alors que la pilule a plus d'effets néfastes sur la femme, mais les femmes le prennent quand même, n'est-ce pas? Actuellement, au 21e siècle, c'est aux hommes de prendre les
4: contraceptifs. Ils prennent des contraceptifs.
1: Oui. C'est aux hommes.
5: Moi, en ce qui concerne la contraception, moi, j'ai tout utilisé. Que ça soit préservatif, comprimé, le stérilet. J'ai pris la décision de mettre le stérilet.
4: C'est un stérilet en cuivre ou qui est hormonal?
5: Bah moi je crois que c'est hormonal parce que j'avais demandé à la dame si on me met ça, ça va changer en quoi, je vais voir mes règles normalement, nanana, elle m'a dit oui, il n'y a pas de souci. Mais son seul souci avec moi c'est que ça me donne un peu de forme là.
6: Bah, en fait, moi j'ai placé un stérilet non hormonal parce que je voulais pas grossir.
2: Je sais pas, comment on appelle ce qu'on met sur le bras là, l'implant? L'implant, oui. J'ai vu des conséquences. J'ai eu une copine qui a mis ça. En 3 mois, elle était énorme. Elle était devenue énorme, je l'ai pas reconnue, grosse. Grosse partout, le ventre, les fesses, les seins, partout, j'ai rien compris. Du coup, j'ai eu la phobie des contraceptions et tout. Moi, je l'ai jamais pris, hein. Que ce soit pilule, implant, stérilet. Non, non, non. Du coup, j'optais pour le préservatif. C'est pas pour le préservatif, coït interrompu. Même comme c'est, c'est risqué, mais je préfère au moins ça que de prendre des pilules et tout et tout.
5: On a fait le coït interrompu, comment je suis tombée enceinte. Quand ça veut venir, t'embrasse, il n'arrive même plus à se lever là, il va faire comment? C'est un homme fort qui peut faire ça, un homme fort qui peut pas. Il y a des hommes qui peuvent pas faire le coït interrompu, hein. Oui, tu peux pas compter sur lui.
2: Il faut que tu sois en accord avec lui. Que lui-même n'ait pas envie à l'instant là de faire bébé. Donc, il est prudent, il se retire. Mais quand on était aussi plus jeune là, il y avait des astuces un peu de bouche à oreille. Il faut prendre le whisky, il faut boire ceci, cela. Donc du coup, c'est ce que j'optais pour ça. Hein.
4: Le whisky.
2: Le whisky, le miel. Oh, c'est, j'optais pour ça.
4: Donc, et avant le rapport, après le rapport?
2: Après le rapport.
4: Et ça, c'est quelque chose que vous entendiez qui venait d'où, cette idée-là que le whisky, le miel, ça permettait de pas avoir d'enfant?
2: Causerie entre jeunes filles à l'école, autant plus dans les milieux scolaires. Non, tu as fait comme j'étais avec mon gars hier, j'ai pris ceci, j'étais avec mon gars hier, j'ai pris cela, moi je tombe pas enceinte. Non, non, non, ça marche avec moi. C'est ça.
4: Et vous avez grandi dans quel pays?
2: Au Cameroun, le continent.
7: À mon avis, nous les femmes là, à un moment donné, on doit être un peu égoïste comme les hommes. Par exemple, quand tu sais que vous n'avez pas mis de préservatif et que tu pourrais tomber enceinte, tu sais qu'il va pas pouvoir se retenir au moment. Quand c'est comme ça, à la femme, quand tu as fini de prendre ton plaisir, tu as fini de jouir, tu as pris ton pied, tu t'élèves. Il parle, se soulager dans les toilettes. Moi, je fais ça. Hein. Moi, je suis très égoïste au lit. Très, très égoïste au lit.
1: Souvent, il y a des hommes là, quand tu leur demandes de prendre le préservatif, il y en a qui refusent. Hein. Vous savez ça? Souvent, il y en a qui refusent, ils te disent, mais si tu as peur, après là, si on finit, tu vas prendre une pilule. C'est-à-dire, lui, il se désengage, il veut que toi, tu prennes les conséquences.
2: Ouais, mais du coup, il faut s'abstenir. Tu t'abstiens.
5: Pendant combien de temps? Mon frère, on vit pourquoi? On n'a pas fait. On va vivre comment?
4: Pour être sûr, il faut s'abstenir.
2: Oui, la méthode la plus sûre, c'est l'abstinence.
5: Avant de mettre une méthode de conservation, avant de mettre, de placer ça, j'ai conçu mon fils, j'ai accouché mon fils en 2018. Je prenais le miel comme... quand ma soeur a été insultée, je prenais le miel, le whisky. Quand j'ai fini, j'ai pris le miel 3 jours. Ça n'a rien donné. On m'a conseillé de prendre le Nescafé aussi. Le chaque matin. J'ai pris le Nescafé 3 jours chaque matin. On a dit, prends, non, prends, tu ne manges pas. J'ai pris chaque matin. L'enfant est resté toujours dans mon ventre jusqu'à j'ai accouché. J'ai dit, non, je ne peux plus. Donc, là, il est resté dans mon ventre. Donc, jusqu'aujourd'hui, là, je conseille toujours de prendre une méthode de conception. Si tu ne veux pas vraiment tomber enceinte, il faut te préserver, oui. Ça, c'est plus sûr. Et pour être un peu à l'aise dans la tête, voilà.
0: Alors une palabre au féminin de Charlie Dupuy en toute franchise, hein, quel échange, ça fait plaisir à entendre ces éclats de rire. Mais il y a quand même un petit peu de fake news hein, sur le fond, Docteur Diop. La première fake news, c'est qu'il n'y a pas eu de pilule pour les hommes qui donnait mal à la tête et qui fonctionnait. Ça saurait s'il y avait cette pilule.
8: Oui, ça n'existe pas.
0: Ça n'existe pas. Alors, il y a des recherches hein, pour essayer d'aller vers des contraceptifs masculins. Ça, c'est tout à fait sérieux, mais pour l'instant, on est encore au stade expérimental.
8: Oui, la seule méthode la plus avancée de contraception masculine en ce moment, c'est le slip chauffant.
0: Oui, non, il y a la vasectomie également quand même.
8: Oui, ça c'est une méthode de contraception définitive.
0: Définitive, oui. Sinon le slip chauffant, mais là aussi, c'est pas garanti c'est pas tout coup. Hein. Alors, autre fake news, là on va retourner à la cuisine et au bar, au salon, puisqu'on a eu du Nescafé, du miel et de l'alcool. Alors je ne sais pas si on fait un cocktail, je ne sais pas ce qu'on en fait. En tout cas, là aussi, j'entends votre rire, ça ne marche pas.
8: Alors, ça ne marche pas du tout.
0: Du tout.
8: On voit pas du tout. Nescafé, café, la menthe, le whisky, alors ça ne marche pas du tout.
0: Alors, il vaut mieux éviter, sinon on va se retrouver avec vraiment beaucoup, beaucoup de petits à la maison. Docteur Diop, première auditrice en direct.
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0: Et c'est à Kinshasa en RDC qu'on vous retrouve. Pascaline, bonjour.
13: Bonjour Caroline, bonjour alors, docteur.
0: Alors, vous avez 37 ans. Pascaline, aujourd'hui, c'est quoi votre mode de contraception?
13: Alors, il y a 4 ans que j'utilise une pilule appelée Alès.
0: Ouais.
13: Alès simple, en fait, c'est un comprimé blanc. Dans un carton rose.
0: D'accord, donc vous avez un comprimé par plaquette. Vous vivez en couple, c'est ça?
13: Je suis mariée il y a 17 ans.
0: D'accord, donc vous êtes mariée, vous utilisez cette pilule à l'aise, un seul comprimé. Qui vous a conseillé de prendre cette pilule?
13: J'ai fait l'automédication.
0: D'accord.
13: Depuis 4 ans, mais avant ça, chaque année, j'ai eu 3 grossesses, hein, et je n'ai jamais eu une grossesse non désirée. Mmh. J'ai toujours bien fait les choses. Il y a l'écart de 3 ans, des 5 ans, et aujourd'hui, l'écart de 9 ans avec le Tadé. Mais la souffrance de la dernière grossesse m'a donné une idée de ne plus retomber enceinte.
0: D'accord.
13: C'est comme ça que j'ai eu à prendre... Moi-même, j'ai fait des recherches, j'ai trouvé
0: D'accord.
13: cette pilule.
0: Vous avez trouvé cette pilule. Est-ce que vous savez que la pilule que vous prenez, vous la prenez déjà à quelle fréquence?
13: Alors, chaque 3 jours, en fait.
0: Est-ce que vous savez que vous prenez un dispositif d'urgence qu'on peut appeler communément, un peu vulgairement, la pilule du lendemain? Est-ce que vous savez que c'est ça que vous prenez?
13: Je ne sais pas.
0: Je suis allée chercher. Hein, quand on a préparé l'émission, Talimpou a préparé l'émission, j'ai vu que vous preniez cette pilule qui est utilisée en RDC qui s'appelle Alès. Alors, il y a deux présentations. Soit une plaquette avec 28 ou plus de 30 comprimés, soit une plaquette unique. Et j'ai vu cette plaquette, dans ce cas-là, c'est la pilule, ce qu'on appelle la pilule du lendemain. Donc, je vais tout de suite me tourner vers notre spécialiste, docteur Abdoulaye Diop. Est-ce qu'on peut prendre la pilule du lendemain, tous les 3 jours, quand on recherche une contraception fiable?
8: Absolument pas. Il faut aussi éviter, absolument pas.
0: Est-ce que ça peut être dangereux?
8: Oui, ça peut être dangereux. La pilule du lendemain, c'est une pilule que l'on peut prendre de manière exceptionnelle. Lorsqu'on a eu un accident de contraception, oubli de préservatif, oubli de pilule, préservatif qui a éclaté, rapport non programmé, et ainsi de suite. Donc, il faut savoir qu'une pilule du lendemain contient l'équivalent de 21 pilules normales. Donc vous imaginez, prendre chaque 3 jours l'équivalent de 21 pilules normales, ça peut avoir de gros désordres, de gros problèmes au niveau des sécrétions hormonales et avoir des complications à court ou moins, ou surtout à long terme. Donc c'est une contraception d'urgence à prendre de manière exceptionnelle, mais jamais tous les 3 jours.
0: Pascaline, vous venez d'apprendre quelque chose en échangeant avec le docteur Diop, n'est-ce pas?
13: Oui. Alors ça... je comprends.
0: Vous, vous comprenez. Est-ce que vous avez aujourd'hui l'occasion d'aller voir une sage-femme pour discuter à tête reposée de votre contraception, parce que c'est important?
13: Non, mais j'ai jamais fait, et ça m'a donné beaucoup de conséquences, des très mauvaises conséquences. J'y suis il y a 3 mois. Sûrement, ça doit être cette pilule qui me rend ce que je suis en train de vivre, en tout cas. Mais j'ai jamais vu un médecin.
0: Mais pourquoi, excusez-moi, Pascaline, pourquoi vous n'allez pas voir un gynéco ou une sage-femme?
13: Parce que j'ai eu à utiliser, avant la pilule, j'ai eu à utiliser les stérilés.
0: D'accord.
13: Je suis en train de suivre dans votre reportage. Et les stérilés, ça va être recommandé par mon gynécologue,
0: ouais.
13: Mais mon mari ne supportait pas.
0: Pascaline, là, on va être d'accord, hein, docteur Abdoulaye Diop, il faut absolument qu'elle retourne voir un médecin spécialiste ou une sage-femme et qu'elle se fasse conseiller, ou du moins prendre, je sais pas, il faut prendre quelque chose avec le conseil d'un spécialiste.
8: Oui, normalement, une méthode de contraception, c'est comme tout autre traitement médical que l'on prend. Ça doit faire l'objet d'une consultation médicale au préalable, voir selon les antécédents quelle est la méthode la plus adaptée et proposée. On vend la pilule du lendemain sans ordonnance, parce que justement, c'est censé être une contraception d'urgence. On n'a pas toujours le temps nécessaire pour aller consulter, pour avoir la prescription, pour éviter justement une grossesse, etc. Mais c'est pas pour autant qu'il faut la prendre tous les jours ou tous les 3 jours. Non, les 3 jours, les 72 heures, c'est le délai d'action de cette pilule pour être efficace. Plus on la prend tôt, évidemment, plus c'est efficace. Mais ça ne veut pas pour autant dire qu'il faut le prendre tous les 3 jours. Donc, il faut aller consulter, s'enquérir sur les méthodes de contraception, les éventuels effets secondaires. Il y a des traitements pour ces effets secondaires et avoir la bonne méthode de contraception. Mais prendre une pilule chaque 3 jours du lendemain, ça peut être catastrophique.
0: Il faut absolument arrêter, Pascaline. Ça, c'est un conseil. Pour une fois, on ne doute pas, même si on est à distance. Grand merci pour votre confiance. Vous nous faites partager une chanson de votre choix tout de suite. On va écouter tout de suite Indila avec ce titre Love Story. On va se retrouver juste après Docteur Diop avec une autre auditrice en ligne. Et vous, Pascaline, très bonne journée à Kinshasa.
13: Merci.

0: 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Dans les studios de RFI Dakar, toujours avec nous, le docteur Abdoulaye Diop, gynécologue obstétricien à la clinique Bellevue dans la capitale sénégalaise. Et tout de suite, ce message que nous a envoyé Altiane de Brazzaville au Congo. On l'écoute.
1: Bonjour Priorité Santé. Je suis une maman congolaise âgée de 38 ans. Je veux vous partager mon expérience en utilisant les méthodes contraceptives. Tout d'abord, j'ai commencé avec la pilule. Et j'avais constaté une prise de poids très significative. Par la suite, je me suis penchée vers les injections, notamment le dépôt et je pense le Nouristera, ce qui m'a encore fait prendre du poids. Et par la suite, j'ai demandé conseil aux spécialistes de santé qui m'ont suggéré un stérilet en cuivre. Et donc, après avoir utilisé le stérilet en cuivre, j'ai constaté que mon poids était redevenu normal. Et donc, ma question est la suivante. J'aimerais savoir, est-il toujours important de voir un spécialiste de santé avant d'opter pour une méthode contraceptive? Parce que je pense, dans mon entourage, je vois souvent des femmes qui le font pas et qui vont directement opter pour l'une d'entre elles. Merci. Bonne journée depuis Brazzaville.
0: Alors c'est vrai que les auditrices vont peut-être nous trouver un petit peu insistants, parce que tout à l'heure on a eu Pascaline, on lui a déjà dit ça. Là, il y a Altiane qui pose la question. Docteur Diop, pour vous, c'est pas parce que vous défendez votre corporation, parce qu'on peut même aller voir une sage-femme, mais c'est vrai que c'est très important cette consultation contraception.
2: Oui, elle est primordiale. Personne ne va s'amuser à prendre un traitement antihypertenseur sans aller voir un cardiologue, encore moins un traitement anticancéreux sans avoir un cancer ou autre, même si peut-être la comparaison n'est pas raison, mais pour faire une méthode de contraception, il faut voir un spécialiste, il faut voir une sage-femme, un médecin, un généraliste même si on veut, un gynécologue, un infirmier, pour avoir tous les conseils nécessaires par rapport à cette contraception et surtout avoir les informations sur les effets secondaires. Parce que le gros problème, la source d'arrêt de prise de la contraception, c'est les effets secondaires. La prise de poids, les saignements, les douleurs, etc., qui font que les femmes arrêtent leur contraception. C'est pas parce que votre copine a pris la pilule que la pilule va marcher pour vous. Il y a des contre-indications à la pilule. Lorsqu'on fume, lorsqu'on a des antécédents d'embolie, de varices, etc., il faut éviter la pilule. Donc, il faut toujours une contraception, une consultation avec un gynéco, une sage-femme, un généraliste ou un infirmier pour pouvoir avoir la bonne méthode de contraception qui est adaptée à votre corps.
0: Le message est passé. Libreville, le Gabon, c'est Axel qui est avec nous maintenant. Axel, bonjour.
3: Bonjour.
0: Alors, vous êtes âgé de 36 ans, vous êtes déjà maman. C'est quoi l'âge des enfants, s'il vous plaît, Axel?
3: Alors, mes enfants ont 10 ans, 6 ans et 4 ans.
0: Et au niveau de votre contraception aujourd'hui, qu'est-ce que vous avez choisi comme méthode ou comme dispositif?
3: Là est la grosse question, justement. Ah. Je me demande, comme on a un professionnel sur à la radio qui pourrait nous aider. Je voudrais d'abord commencer à partager mon expérience sur l'injection contraceptive de 3 mois que j'avais eu à prendre il y a à peu près 2 ans. Bah, quand je l'ai prise en main, le gynécologue m'a dit que bah c'était tranquille. Comme ça, au moins, je souffre pendant 3 mois. Et puis après, s'il faut renouveler, on renouvelle. Sauf que je saignais tous les 2 jours.
0: Ah oui.
3: J'avais beaucoup d'acné. Et mes dents étaient ultra, ultra sensibles. Même boire de l'eau à température ambiante, c'était un calvaire. Mais le gynécologue m'a dit qu'il n'y avait absolument rien à faire. Il fallait simplement attendre les 3 mois. Bon, heureusement, après ça, après les 3 mois, les symptômes diminuaient progressivement jusqu'à s'arrêter. Maintenant, mon dernier à 4 ans, je souhaiterais avoir une méthode contraceptive qui soit adaptée, mais surtout, j'insiste, sécurisée, surtout après ce qu'on a entendu récemment sur les risques de méningiome, sur certaines pilules et tout. Donc, je suis un peu perdue.
0: Et donc, vous avez des questions sur la sécurité liée à ces pilules. Docteur Abdoulaye Diop, c'est vrai qu'on lit beaucoup de choses à ce sujet, y compris dans des revues, des publications très sérieuses. Qu'est-ce que vous pouvez dire pour rassurer et orienter Axel de Libreville?
2: Les méthodes de contraception sont sûres, elles sont safe, ça c'est avéré. Il y a des effets secondaires, c'est certain. Il y a des effets secondaires, que ce soit des saignements, comme il a eu à le décrire, une prise de poids, une absence de règles parfois, des douleurs, une augmentation du volume des règles, ça aussi. C'est des effets secondaires liés principalement aux hormones. Certaines tumeurs dont on parle dues à certaines pilules contraceptives ou certaines méthodes contraceptives, les études sont contradictoires. Mais tout ça, il faudrait d'abord une consultation médicale, voir dans les antécédents antécédents de la patiente, certains antécédents médicaux contre-indiquent la prise de certaines méthodes de contraception. Et c'est la prise de ces médicaments sans au préalable faire une consultation médicale qui vous expose justement à ces effets secondaires. Si le médecin, lors de l'interrogatoire, estime que le risque de complications liées à la méthode que vous voulez choisir est trop élevé, il vous conseillera de prendre une autre méthode.
0: Donc le plus simple, c'est que, en tout cas, c'est pas vous qui allez dire à Axel là pendant l'émission, prenez tel ou tel contraceptif. Encore une fois, peut-être qu'on va trouver qu'on tourne en rond, mais encore une fois, c'est le message principal. Il faut aller exposer son cas, ce qui est vrai pour soi n'est pas vrai pour une amie, pour une sœur, pour une voisine. Axel se conseille hein, vraiment avec votre dossier, votre passé, votre histoire. Allez en consultation, parlez de tout ça à un médecin ou une sage-femme. On vous dit au revoir Axel et on part maintenant pour le Niger à Dosso. On retrouve Fatih Fleur, bonjour.
4: Oui, bonjour.
0: Alors Fatih Fleur, vous avez 43 ans. Aujourd'hui, est-ce que vous avez une méthode de contraception?
4: Oui, je porte un stérilet hormonal depuis quelques mois parce que je souffre d'une maladie, de la sclérose en plaques.
0: Oui, et à cause de ça, on vous a proposé cette contraception en particulier?
4: Bon, ce n'est pas à cause de ça, ça fait... 4 ans que je suis sous rituximab à cause de la sclérose en plaques. Mais avant cela, je portais un stérilet non hormonal.
0: Oui.
4: Mais ce stérilet non hormonal me causait des anémies. J'étais à chaque fois, à chaque contrôle, j'étais anémiée.
0: Donc vous aviez des hémorragies au moment de la période des règles et en dehors. Ça vous fragilisait et en plus, comme vous êtes sous biothérapie, vous étiez deux fois fragilisé. Donc on a changé de mode contraceptif. Et aujourd'hui, c'est quoi votre question par rapport à cette contraception que vous avez, ce stérilet ou dispositif intra-utérin hormonal?
4: Oui. Bon, depuis que je l'ai, l'anémie, c'est fini. Je ne suis plus anémie. Mais j'ai vu sur les réseaux sociaux que les pilules, les... stérilets hormonaux provoquent des cancers.
0: Alors, on se tourne vers le spécialiste. Est-ce que c'est vrai? Est-ce qu'il y a des informations, des études qui contredisent cette affirmation que a lue Fatih Fleur sur Internet, à savoir, Dr Diop, que les stérilets ou pilules seraient cancérigènes? Qu'est-ce que vous en pensez?
2: L'information est fausse. Les stérilets ne donnent pas de cancer, ne sont pas du tout cancérigènes. Pour être totalement honnête par rapport à ça, il faut dire que si vous avez déjà des antécédents de cancer, notamment de cancer du sein, des cancers gynécologiques dans votre famille, chez vous, chez votre maman, chez une tante et autres, certaines pilules, notamment les pilules contenant des œstrogènes, peuvent légèrement augmenter le risque de cancer. Et donc, dans la consultation, si on décèle dans l'interrogatoire que un membre de votre famille a eu un cancer du sein notamment, on va éviter de vous prescrire des pilules contenant des œstrogènes. A contrario, si dans vos antécédents, vous avez un membre de votre famille qui a eu un cancer de l'ovaire, la pilule protège contre le cancer de l'ovaire. Et c'est de là que vient la rumeur disant que la pilule donne le cancer. Non, la pilule ne donne pas le cancer. Pour que la pilule puisse donner le cancer, ou en tout cas augmenter vos chances d'avoir le cancer, il faut que vous ayez des antécédents familiaux, des antécédents génétiques. Il faut que vous ayez les gènes responsables du cancer du sein dans votre famille. Et ça, un bon interrogateur avec n'importe quel médecin, n'importe quelle sage-femme, va décider ça et va vous proposer une alternative à ce type principal de pilule qu'on appelle les pilules contenant des œstrogènes. Les autres pilules ne contenant pas d'œstrogènes ne vont pas augmenter statistiquement vos chances d'avoir un cancer gynécologique.
0: Et c'est vrai, il ne faut pas faire d'amalgame. C'est pas parce qu'on est en train de prendre une contraception et qu'on développe un cancer en même temps que l'un est la cause forcément de l'autre.
2: Aussi, c'est pas parce que vous avez pris cette contraception-là que ça a été la cause de votre cancer.
0: Alors, on vous remercie infiniment, hein, Fatih Fleur, pour cette question. Bonne continuation. On a un témoignage écrit sur WhatsApp en Centrafrique. Sandra, je vous lis ce message. J'ai 30 ans, j'ai effectué 2 avortements car je suis tombée enceinte sous contraception à chaque fois. La première fois, je prenais la pilule. La seconde fois, j'avais un implant. Je suis également tombée enceinte après avoir pris la pilule du lendemain, quelques heures après un rapport. Comment expliquer que ces contraceptifs n'aient pas fonctionné sur moi? Est-ce que vous avez des éléments de réponse, Dr Diop?
2: Oui, aucune méthode de contraception n'est efficace à 100%. Ça n'existe pas. Que ce soit la pilule, que ce soit l'implant, que ce soit la piqûre, que ce soit le stérilet, que ce soit le préservatif, ainsi de suite. Ça n'existe pas. Il y a toujours ce qu'on appelle l'indice de Pearl. C'est le pourcentage de patientes qui vont quand même tomber enceinte sous pilule, sous contraception en tout cas. lorsqu'on prend par exemple la pilule du lendemain pour éviter une contraception, pour éviter une grossesse, alors qu'au moment où vous preniez la pilule, vous aviez déjà ovulé, il est évident que le risque de grossesse va être là, va demeurer. Donc il n'y a pas de méthode de contraception efficace à 100%. Et on a vu des patientes qui ont pris la pilule, qui sont tombées enceintes, qui ont mis un implant, qui sont tombées enceintes. On a même vu des patientes tomber enceintes sous stérilé. C'est régulièrement décrit. Ça n'existe pas. Mais le risque de grossesse sous contraception est extrêmement faible comparé au risque de grossesse sans contraception, évidemment.
0: Bien évidemment. Tout de suite, on va avoir une autre question.

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1: Et c'est maintenant du chat de Jamena que Bonheur nous a laissé ce message. Message laissé sur le répondeur de l'émission. On l'écoute.
2: Bonjour, bonjour. Je m'appelle Bonheur. J'ai 23 ans. Je suis en Jamena au Tchad. J'ai une question par rapport au thème. Je ne suis pas encore mariée, mais je prévois après mon mariage de faire 2 ans ou 3 ans avant d'avoir des enfants. Ma question est donc de savoir quel type de contraception pourrait le mieux aller avec moi dans ce cas-là. Et aussi, j'aimerais savoir, est-ce qu'il n'y a pas de risque le fait d'être sous contraception pendant une longue durée, comme ce que j'envisage de faire après mon mariage? Merci beaucoup, bonne émission.
1: Félicitations à Bonheur pour tous ses projets. Docteur Abdoulaye Diop, Bonheur prépare donc un mariage, n'a pas de désir d'enfant immédiat, s'interroge sur le moyen de retarder une conception d'au moins 2-3 ans. Se donner le temps d'être pleinement amoureuse, qu'est-ce que vous pouvez lui dire?
3: Et c'est une bonne résolution. Ce que je conseillerais à Bonheur, c'est d'aller consulter avant son mariage. Et la sage-femme ou le gynécologue qu'elle verra lui proposera une méthode de contraception. Les méthodes de contraception que l'on propose en général pour les personnes qui n'ont jamais eu d'enfant, c'est d'abord privilégier les méthodes naturelles. Le calcul, si vous avez la chance d'avoir un cycle régulier, la méthode du retrait, la méthode Ogino, la méthode de la glaire et de la température, un peu difficile à faire. En tout cas, ce sont les méthodes naturelles. On peut aussi proposer des méthodes modernes, telles que la pilule contraceptive, que l'on peut prendre régulièrement et qui n'ont pas d'impact sur la fertilité future. Les méthodes qu'on va conseiller d'éviter un peu, ce sont les méthodes très longue durée, telles que la piqûre ou l'implant. Ce sont des méthodes qui, si vous les prenez pendant longtemps, lorsque vous arrêtez, le délai de reprise de la fertilité peut être un peu allongé entre 6 mois et 2 ans pour les personnes qui n'ont jamais eu d'enfant. Donc pour ces personnes-là, on va demander d'éviter la piqûre contraceptive ou l'implant. Mis à part ces deux méthodes-là, toute autre méthode peut être prise sur la base, évidemment, d'une consultation médicale au préalable.
1: Voilà pour cette réponse, c'était bien complet. Merci docteur Diop, on part pour le Gabon.
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1: Avec Emmanuel. Bonjour Emmanuel.
5: Bonjour.
1: Alors on vous entend très bien Emmanuel. Vous avez 28 ans, vous avez 3 enfants. Est-ce que vous avez déjà repris ou pris une contraception?

0: témoignent de la qualité de leur relation. Dans cette culture, dit-elle, se tenir la main n'est pas toujours chose courante. C'est donc magnifique, particulièrement beau. À l'inverse, Patty Wood souligne que le président américain et son épouse étaient plus éloignés l'un de l'autre, comme s'ils étaient déphasés. Leur démarche, explique l'experte, est désynchronisée et leur posture semble rigide au lieu d'être fluide. Un décalage, signe de tension, selon elle. Toutefois, souligne le South China Morning Post, lorsque les deux couples sont sortis du musée des archives nationales, les Trump ont également commencé à se tenir la main, inspiré peut-être par le président chinois et son épouse.
1: La revue de presse de Catherine Potet. Votre analyse, Newton Ahmed Barry, fait écho cette semaine à la dernière enquête menée par plusieurs médias, dont RFI, avec l'appui de Forbidden Stories, enquête sur les expulsions en masse de personnes sans papier envoyées par l'administration américaine de Donald Trump dans d'autres pays, notamment africains, et souvent contre de l'argent. Et vous nous dites, Newton Ahmed, qu'un nouveau marché de la déportation est en train de naître à bas bruit.
2: Dans le tumulte des guerres et des déchirements africains entre néo-panafricains et supposés valets de l'impérialisme, l'Afrique se positionne effectivement à bas bruit comme une décharge migratoire. Washington a même créé pour ça, en mai 2025, l'Office of Re-Immigration. 15 fonctionnaires dont le seul travail est de faire le tour de l'Afrique pour proposer un marché. 49 pays démarchés selon le New York Times. Le marché est simple, vous prenez nos déportés, on vous paye.
1: Ce marché, comment est-ce qu'il se matérialise?
2: Il est libellé en dollars et parfois en facilité de visa. Pour le modeste royaume d'Eswatini, 5,1 millions de dollars, soit moins de 0,3% de son budget 2026. Pour un premier contingent donc de 5 personnes extensibles. Pour la richissime Guinée équatoriale, un peu plus de 7,5 millions de dollars pour une quarantaine de personnes selon Associated Press. Pour le Rwanda, montant estimé à 7,5 millions de dollars par le Sénat américain pour 250 personnes annoncées. Au Cameroun, protocole de 400 millions, mais c'est un package global incluant donc l'aide santé. Qui a signé 9 pays à ce jour, l'Eswatini, le Rwanda, le Ghana, Soudan du Sud, l'Ouganda, Cameroun, Guinée équatoriale et la RDC depuis avril 2026. En droite ligne évidemment des accords de Washington pour la paix avec le Rwanda, le triptyque paix, minerais, migrants.
1: Au-delà des États-Unis, Newton Ahmed, une partie de l'Europe envisage la même chose.
2: Comme pour emboîter le pas à l'Italie, en juin dernier, l'Union européenne a voté une règle historique ouvrant la possibilité d'expulser un demandeur d'asile vers un pays avec lequel il n'a aucun lien pourvu qu'il y ait un accord. En août, donc, Allemagne, Autriche, Danemark, Grèce, Pays-Bas sont allés à Kigali pour négocier le premier Hub, un centre de retour européen en Afrique.
1: Quelles sont les dispositions qui encadrent tout ça?
2: Pour l'essentiel, ces expulsions sont couvertes par des décrets. Aux États-Unis, Trump use de l'executive agreement. En Afrique, aucun parlement n'a été saisi. Les acceptations sont opérées par décret ou parfois par un simple communiqué, comme en RDC. Il y a quelques protestations. Les avocats choisis ont attaqué la décision du roi Mswati III en invoquant un coup de force sans consentement parlementaire. En RDC, la société civile dénonce un accord opaque avec un pays, dans un pays plutôt, qui a déjà 6 millions de déplacés internes. C'est le retour de ce qui avait nourri la haine des néo-panafricains contre la France, des accords secrets imposés aux exécutifs, faibles ou cupides, sans le peuple contre l'argent.
1: Alors pourquoi ce silence?
2: Les accords secrets ne fâchent pas pareillement selon qu'il s'agit des forts américains et russes ou des faibles, l'Europe et la France. Ces deals sont simples, vous payez, on vous prend vos indésirables. Sans contrepartie contraignante pour les droits humains, les déportés, parfois en quasi-incarcération, subissent basse

0: tornades, réexpulsions vers leur pays d'origine au péril de leur vie, ce que les avocats appellent le « chain refoulement » ou « refoulement indirect en cascade ». Si le panafricanisme sait défendre la dignité humaine contre les accords secrets, alors il devrait plutôt s'appliquer aussi bien à Washington, à Moscou qu'à Paris. Sinon, c'est du panafricanisme à la carte.
1: Le regard de Newton Ahmed Barry sur RFI. Allez, dans un instant, l'actualité internationale, ce sera juste après ce titre. Couvre-feu, c'est signé Isée et la Maison Tellier.

0: et la voix d'Isée sur Couvre-feu. C'est l'un des titres de la playlist RFI en ce moment.
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0: En temps universel, 8h ici à Paris. 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
0: Le journal international. Bonjour Marion Cazeneuve.
4: Bonjour Clotilde, bonjour à tous.
0: Et à la une, le pape au Stade de France et l'équipe de France, elle en Turquie.
4: Léon XIV acclamé par 80 000 jeunes fidèles près de Paris. Ambiance de concert ou de match de foot pour cette première journée en France. Certains avaient même des maillots de foot floqués au nom du pape. Et il sera aujourd'hui face à 600 000 personnes pour une messe en plein air sur les Champs-Élysées. Dans ce journal également, l'organisation des élections palestiniennes prévues en novembre. Mais leur tenue semble toujours incertaine. Certaines, les Palestiniens eux-mêmes sont sceptiques, on l'entendra. Les combats se poursuivent en Éthiopie entre l'armée et les rebelles tigréens. Et puis, vous l'avez dit Clotilde, l'équipe de France de foot en Turquie, les Bleus l'emportent 1-0 pour leur premier match en Ligue des Nations. Premier match aussi avec Zinedine Zidane à la tête de l'équipe.
0: Oui, on y reviendra dans le journal des sports juste après cette édition. Des poignées de main n'ont plus finir, une marée de perches à selfie. Le pape Léon XIV a été accueilli par des centaines de milliers de personnes en France.
4: Il a entamé hier une visite d'État de 4 jours, très attendue par les fidèles catholiques dans un pays laïque où le nombre d'adultes baptisés, lui, est en hausse. Cette première journée déjà a été très chargée. Vous l'avez suivi pour nous sur RFI, Véronique Guémard. Quels ont été les temps forts de ce vendredi ?
5: Léon XIV a été reçu à l'Élysée par le président Emmanuel Macron. Il a prononcé un discours devant les autorités en rappelant la nécessité de ne pas perdre son humanité au milieu du paradis de machines qui envahissent et conditionnent notre quotidien à l'heure de l'intelligence artificielle. Un sujet qui lui tient à cœur et sur lequel il a centré son discours à l'UNESCO. Il s'est aussi montré préoccupé par la loi sur la fin de vie récemment adoptée. D'ailleurs, son voyage en France a pour devise « Pour que le monde ait la vie ». Autre séquence, la déambulation dans les rues de Paris jusqu'à Notre-Dame devant des milliers de personnes agitant des drapeaux du Vatican. Puis il est rentré à pied dans la cathédrale Notre-Dame de Paris, premier pape à la foulée. Après sa restauration depuis l'incendie de 2019, il y a présidé la messe des Vêpres devant 8000 membres de l'Église. Enfin le soir, c'est au Stade de France qu'il a été accueilli en rockstar. Vous êtes des saints, a lancé le pape aux quelques 80 000 jeunes de 17 à 35 ans venus le voir et l'entendre. Son discours s'est voulu apaisant et porteur d'espoir, me disait un jeune paroissien.
4: Et on entend la ferveur de ses fidèles, effectivement, cette ambiance de concert. Et aujourd'hui, Véronique, le pape célébrera une messe géante, place de la Concorde.
5: Oui, 600 000 personnes sont inscrites pour cette messe en plein air à 15h à la Concorde et le long des Champs-Élysées avec un périmètre étendu et des écrans géants. 500 000 hosties ont été préparées pour l'Eucharistie. La communion sera assurée par des laïcs et des diacres. Beaucoup seront présents en famille et comptent arriver 6h à l'avance pour bien se placer pour ce moment qui fera de la place de la Concorde la plus grande église de France.
4: Véronique Guémard, vous serez à cette messe place de la Concorde, vous nous la ferez vivre en direct sur RFI dans une édition spéciale à partir de 13h temps universel. On l'a dit, plus de 600 000 fidèles sont attendus, mais ce sera sans le président Emmanuel Macron. En revanche, à quelques mois de la présidentielle, les candidats à l'Élysée seront nombreux à y assister. Oriane Gendreau.
6: Emmanuel Macron ne sera pas présent, mais le candidat de son parti Renaissance, Gabriel Attal, n'a lui pas hésité à se rendre à la messe parce que...
7: Ça va être un moment important dans la vie du pays pour beaucoup de Français. Parce que je crois que ce sont des paroles, celles du pape, qui alimentent aussi le débat public. Et en tant que responsable politique, il me semblait tout à fait logique et naturel de pouvoir assister à ce moment.
6: Un avis partagé par une partie de l'échiquier politique, Marine Le Pen, Édouard Philippe et Bruno Retailleau ont tous confirmé leur présence à la messe du pape Léon XIV. Du côté de la gauche, en revanche, pas de célébration. Olivier Faure, candidat à la primaire socialiste, préfère écouter les positions politiques du pape à ses sermons. Même son de cloche pour Marine Tondelier, candidate des écologistes, et Jean-Luc Mélenchon, candidat La France Insoumise, qui résume.
8: Moi, j'ai pas d'inconvénient à ce pape, mais de là à aller à la messe, faut pas abuser quand même.
6: Les fidèles pourront en revanche croiser d'autres personnalités politiques, comme le Premier ministre Sébastien Lecornu, la présidente de l'Assemblée nationale Yaël Braun-Pivet et la Première dame Brigitte Macron.
4: Et avant cette messe de l'après-midi, Léon XIV va se rendre ce matin à la maison Bakita. Cette association diocésaine accueille des réfugiés et des personnes en grande précarité. Il sera ensuite à l'Institut catholique de Paris pour rencontrer des catéchumènes, des personnes qui s'apprêtent à être baptisées.
0: Dans l'actualité également, Marion, l'Iran qui propose aux États-Unis un plan pour une réouverture du détroit d'Ormuz.
4: Un plan en 7 jours, mais il a été presque aussitôt rejeté par le président américain. Donald Trump envisagerait d'ailleurs de frapper à nouveau l'Iran après les élections de mi-mandat en novembre. C'est ce que révèle le Wall Street Journal qui cite des responsables américains. Le conflit qui s'étend désormais jusqu'au détroit de Bab el-Mandeb avec une intensification ces dernières semaines des attaques des Houthis dans le Golfe. Les rebelles yéménites ont à nouveau visé l'Arabie Saoudite cette nuit. Riyad a intercepté 2 drones et 1 missile.
0: Ce sera le premier scrutin en 20 ans.
4: Les Palestiniens voteront dans 2 mois, le 28 novembre, et aujourd'hui démarre une étape cruciale, le dépôt des candidatures pour les législatives. Mais il reste de nombreux obstacles. À Gaza, organiser de telles élections paraît très difficile au vu des destructions israéliennes dans l'enclave. Israël, de son côté, n'a toujours pas répondu à la demande officielle visant à garantir les conditions du scrutin. Les Palestiniens eux-mêmes sont très sceptiques sur sa tenue. 44% pensent qu'il n'aura pas lieu à la date prévue, selon un sondage. Reportage à Ramallah de Manon Chaplin.
9: Le Parlement demeure à l'image de l'institution. Le plafond s'est dérobé à cause de l'humidité et la poussière recouvre les pupitres des anciens députés. Samir, l'intendant des lieux, est l'un des derniers à y s'y travailler.
10: Regarde, comme personne n'entretient ce bâtiment, cette salle, voilà le résultat.
9: La dernière fois que des députés ont siégé ici, c'était en 2007, un an après les législatives qui ont porté à la victoire le Hamas, mené à des affrontements avec le Fatah de Mahmoud Abbas. 20 ans plus tard, les Palestiniens sont enfin invités à voter pour leur nouveau député. Ahmad n'y croit pas.
11: Le vice-président palestinien dit qu'il n'y aura pas d'élections sans Gaza ou Jérusalem. En ce moment, je ne vois pas comment des élections pourraient y être organisées. Depuis le 7 octobre, tout est devenu plus difficile.
9: Tous ont en tête le précédent de 2021. À l'époque, Mahmoud Abbas avait annulé les élections faute d'accord israélien pour les organiser à Jérusalem-Est. Viviane, 71 ans, annonce que cette fois-ci, elle ne votera pas.
12: Je n'ai pas le sentiment que nos dirigeants fassent quelque chose pour nous. Ils reçoivent leur salaire et restent assis chez eux, c'est tout.
9: Face aux incursions israéliennes et à la violence des colons, face à une autorité palestinienne ruinée et minée par la corruption, nombreux sont les Palestiniens à considérer qu'aucun scrutin ne pourra changer leur destin. Manon Chaplin, Ramallah, RFI.
0: Les combats se poursuivent, Marion, dans le nord de l'Éthiopie.
4: Ils opposent depuis le début de la semaine l'armée aux forces tigréennes et leurs alliés, ce qui laisse craindre la reprise d'une guerre de grande ampleur. L'accord de paix signé il y a 4 ans à Pretoria semble avoir volé en éclats et il y a une inconnue aujourd'hui encore sur le rôle de l'Érythrée. L'Éthiopie accuse le pays voisin de soutenir les rebelles tigréens, comme l'explique le chercheur René Lefort.
13: Est-ce que Asmara joue un rôle direct dans la reprise de ces combats? On ne le sait pas. Ce qui est sûr et certain, c'est que Asmara appuie l'alliance, y compris par des moyens militaires, bien que Asmara le nie formellement. L'Érythrée s'est battue avec les forces fédérales contre les Tigréens pendant la guerre de 2020-2022. Il y a eu un renversement total d'alliance il y a à peu près 1 an et demi. Il y a 2 raisons qui l'expliquent. La première, c'est la déception des Érythréens de ne pas avoir été associés à l'accord de cessez-le-feu de Pretoria. C'était un accord qu'ils condamnaient parce qu'ils estimaient qu'il aurait fallu aller jusqu'à la destruction totale du TPLF. Là-dessus, il y a eu un renversement parce que Addis est devenu de plus en plus revendicatif pour avoir un accès souverain en mer Rouge et donc à de nouveau pouvoir utiliser à sa convenance les ports de Hacham et de Massawa. Et les Érythréens y ont vu un grand danger pour leur souveraineté, se sont rangés du côté du TPLF selon les modalités « l'ennemi, mon ennemi et mon ami ».
4: Le chercheur René Lefort, spécialiste de la Corne de l'Afrique, il répondait aux questions d'Alexandra Branjon.
0: Au Mexique, ce 26 septembre marque un douloureux anniversaire.
4: Les 12 ans de la disparition des étudiants d'Ayotzinapa, l'affaire avait bouleversé le pays, les plus hautes sphères du pouvoir ont été mises en cause. Et malgré les nombreuses promesses politiques de faire la lumière sur cette affaire tentaculaire, le dossier est toujours bloqué 12 ans après la disparition de ces 43 jeunes de l'école normale d'Ayotzinapa dans l'État de Guerrero. Aujourd'hui donc, les proches de ces étudiants, mais aussi d'autres victimes de disparitions forcées, se donnent rendez-vous, comme chaque année, pour une marche dans les rues de Mexico. Sur place, Gwendolina Duval.
14: Le cas Ayotzinapa révèle la collusion entre le pouvoir et le crime organisé au Mexique, ce que Maria Luisa Aguilar appelle la gouvernance criminelle. Elle est la directrice du Centre Pro de Défense des Droits de l'Homme, une organisation qui représente les parents des étudiants depuis le début de l'affaire.
15: Dans un pays où le modèle de sécurité a prouvé qu'il était un échec ces 20 dernières années et où les forces de l'armée ont toujours eu plus de prérogatives et une plus grande protection de la part des autorités civiles, Ayotzinapa permet de voir que dans les cas où il y a la moindre responsabilité des forces armées, l'État les a toujours protégés au détriment des victimes.
14: Car il a fallu des années d'enquête laborieuse pour mettre au jour que les étudiants étaient surveillés par les autorités avant le drame. L'armée avait connaissance des faits la nuit de leur disparition. Parmi les 43 disparus se trouve même un militaire infiltré parmi les étudiants. Mais aujourd'hui, l'armée mexicaine refuse d'ouvrir davantage ses documents et la confiance dans le gouvernement est rompue.
15: Le fait que l'exécutif, celui de Peña, d'Andrés Manuel, de Sheinbaum, continue de les défendre, nous plonge dans le doute. Et ce qu'on voit aujourd'hui, c'est un État qui préfère répondre à l'opinion publique plutôt que de donner réellement la vérité aux familles.
14: Les parents réclament la reprise de l'enquête par les experts internationaux indépendants. Pour l'instant, cette porte est fermée par le gouvernement Sheinbaum. Gwendolina Duval, Mexico, RFI.
4: Une autre marche est organisée ce samedi, cette fois en France. 260 mobilisations prévues pour le climat à l'appel d'organisations environnementales et syndicales. Elles espèrent, ces organisations, un sursaut politique au sein du gouvernement, mais aussi chez les candidats à la présidentielle de l'an prochain. Des marches organisées après un été particulièrement éprouvant dans le pays, marqué par des vagues de chaleur records et des incendies gigantesques.
0: On y revient dans quelques minutes avec notre invité Gabriel Mazzolini, porte-parole des Amis de la Terre. En attendant, Robert Pattinson joue encore une fois un homme peu recommandable sur grand écran.
4: Et oui, Clotilde, après avoir incarné Antinous dans l'Odyssée cet été, l'acteur américain prend cette fois le costume d'un présentateur télé très arrogant, Chris Hansen, dans ce film Prime Time. Lance Oppenheim revient sur une émission à succès des années 2000 aux États-Unis qui s'appelait To Catch a Predator, attraper un prédateur. Un aperçu avec Elisabeth Le Quéret.
16: Are you sure your parents aren't home?
17: I'm sure.
18: Big night planned.
16: Who are you?
19: Des enquêteurs se faisant passer pour des adolescents, le tout pour attirer des prédateurs sexuels dans une maison truffée de caméras. C'était le principe de To Catch a Predator, émission diffusée sur NBC entre 2004 et 2007. Un jeune acteur servait d'appât, puis le journaliste Chris Hansen surgissait pour interroger et humilier le suspect avant l'arrivée de la police.
18: To Catch a Predator, 9 p.m., prime time.
19: Dans Prime Time, c'est Robert Pattinson qui incarne Hansen, ce présentateur mégalo, obsédé par l'audimat. Venu du documentaire Oppenheim choisit la fiction pour rejouer des scènes dont les originales étaient déjà un spectacle organisé, le film touche une vraie question. Que se passe-t-il quand la télévision fabrique elle-même le crime, la preuve et la punition? Mais Prime Time l'effleure sans la creuser.
4: Prime Time avec l'acteur britannique Robert Pattinson s'est sorti en salle mercredi en France.
0: Marion Kazanov pour le journal, on passe au sport. Avec vous, Babacar Diarra, en football, le capitaine de l'équipe de France, avec une soirée un peu amer hein, pour lancer l'ère Zinedine Zidane.
17: Kylian Mbappé restera comme le premier buteur hein, du nouveau sélectionneur avec son 67e but inscrit sous le maillot bleu avant l'heure de jeu face à la Turquie à Izmit. Clinique devant le but, l'attaquant du Real Madrid ne le sera plus durant cette trêve internationale. Direction Madrid pour Mbappé, victime d'une lésion musculaire et préservée pour les trois matchs restants de l'équipe de France. Sans le candidat autoproclamé au Ballon d'Or, les Bleus vont tenter de progresser car tout n'a pas été parfait. Le sélectionneur Zinedine Zidane l'a lui-même admis.
20: Oui, on est des compétiteurs, donc quand on fait un match, de toute façon, on veut les gagner. Et ce qui était bien, c'est que... Mais on a fait 4 entraînements, enfin 3,5 même. Donc moi, ce que je vois, c'est que il y a beaucoup de choses super intéressantes. C'est pas parfait, c'est clair. Et on va essayer justement de faire les choses pour pouvoir s'améliorer. Mais content de cette première, bien sûr. Bon, voilà. C'est mieux de commencer par une victoire.
17: Ouais. Zinedine Zidane au micro de Cédric De Oliveira.
0: Pour l'Italie, cette fois, la reconstruction prendra du temps.
17: Grande absente du mondial, la nationale a eu une piqûre de rappel sur son retard à combler avec une défaite 2-0 à Rome face à la Belgique. Le Parisien Mika Götze et l'attaquant Dodi Luquet-Bacchio sont accrédités pour les buts venus embellir la première sur le banc de touche belge du nouveau sélectionneur Marc Van Bommel. La Belgique et l'Italie sont au programme des Bleus dans les jours qui viennent avec, pour commencer lundi, un déplacement à Bruxelles de l'équipe de France. Où elle va donc défier les Diables Rouges.
0: Et en attendant, aujourd'hui, Babacar, c'est la rentrée pour les champions du monde espagnols.
17: Lamine Yamal, autre candidat au Ballon d'Or, se déplace avec ses partenaires à Londres pour défier l'Angleterre dans le mythique stade de Wembley. Sur le pré londonien, il croisera son nouveau partenaire du Barça, l'ailier Anthony Gordon. L'ancien Newcastle a réussi sa greffe au sein de l'effectif catalan avec des premières sorties réussies. Mais en sélection, le joueur des Three Lions aspire à ce que les Anglais restent dans leur style sans tenter d'imiter le style de jeu à l'espagnol.
21: Notre équipe n'a pas la même force que l'Espagne pour contrôler les matchs. Ce n'est pas dans notre ADN. Je ne sais même pas si cela peut s'apprendre parce que maintenant je joue en Espagne, donc je parle en connaissance de cause. Leur façon de conserver le ballon est très différente. Et je pense qu'on ne pourra jamais faire pareil. J'ai l'impression que nous essayons de copier l'Espagne, mais je sais qu'en Angleterre on a des joueurs tout aussi bons qu'eux, mais les joueurs espagnols n'ont pas nos qualités et inversement. Nous devons donc arrêter de chercher ailleurs. On peut être fiers de ce que nous sommes et des qualités que nous avons. Nous ne sommes pas espagnols, ni français, ni d'aucune autre nation qui a connu le succès.
17: Anthony Gordon avant Angleterre-Espagne dans le cadre de la Ligue des Nations. Coup d'envoi 18h45, temps universel.
0: Et Babacar Diarra pour les sports. Quand la désinformation climatique devient une arme géopolitique, le journalisme confronté aux infox, obligé de redoubler de vigilance pour déceler le vrai du faux, puisque cette désinformation climatique, eh bien, elle peut provenir de différents acteurs en lien avec les énergies fossiles et les technologies, et même des acteurs étatiques. C'est ce que souligne une note publiée en mai dernier par l'Observatoire Défense et Climat. Décryptage avec Juliette Pietraszewski.
22: Ce qu'on appelle la désinformation climatique concerne des contenus faux ou trompeurs diffusés avec l'intention de tromper ou dans un but lucratif ou politique. Des contenus qui peuvent donc causer un préjudice public. Une pratique ancienne, explique Mathilde Jourde, co-directrice de l'Observatoire Défense et Climat et responsable du programme Climat, Environnement et Sécurité à l'IRIS.
23: La désinformation climatique, c'est quelque chose qui existe déjà depuis les années 50, 60. En fait, on a des entreprises de l'industrie fossile notamment, qui ont cherché très tôt à semer le doute. Et depuis, on a une désinformation qui va être autour, par exemple, de la transition énergétique, des énergies renouvelables, et qui va chercher du coup à remettre en question les alternatives aux énergies fossiles. Et donc l'objectif de ça, c'est de maintenir le status quo carboné et de faire en sorte qu'on ne change pas nos modes de vie, nos modes de consommation.
22: La désinformation climatique peut alors être utilisée comme une arme géopolitique pour défendre certains intérêts étatiques. C'est ce que raconte Mathilde Jourde. Elle a notamment étudié la désinformation climatique provenant de la Russie et des États-Unis.
23: On a ce même ciblage des institutions européennes dans le cas russe et dans le cas américain. Les mêmes, sujets qui vont être ciblés principalement à peu près 70% dans le cas des États-Unis et je crois plus de 80% dans le cas de la Russie, les politiques énergétiques et climatiques européennes, dont le Green Deal.
22: Les sciences du climat sont aussi visées par de la désinformation, tout comme les événements climatiques extrêmes, souligne la co-directrice de l'Observatoire Défense et Climat, comme lors des inondations à Valence en Espagne en 2024.
23: On a vu qu'il y avait des relais russes qui repartageaient des fausses informations. Et ces fausses informations, c'était par exemple des faux numéros d'urgence qui étaient relayés sur les réseaux sociaux. Il y avait aussi des fausses nouvelles qui disaient par exemple qu'il y avait des milliers de morts qui étaient cachés dans des parkings par les autorités.
22: Au-delà de ces tentatives de désinformation climatique, des fake news peuvent donc se retrouver relayées et diffusées, notamment par des médias. Il faut donc mettre en place de bonnes pratiques journalistiques dans les rédactions, mais pas seulement, explique Pallavicetti, chargé d'études au Grantham Research Institute au Royaume-Uni.
1: Le fact-checking, c'est en effet très important. Cela aide à clarifier ou vérifier aussi ce qui est une information authentique d'un contenu trompeur ou inexact. Mais on ne peut pas seulement se reposer là-dessus. Les médias doivent soutenir un journalisme indépendant et fort. Il faut aussi mettre en place ce que l'on appelle le pre-bunking, c'est-à-dire que vous entraînez le public pour qu'il soit capable d'identifier une fake news.
22: Et ces recommandations sont encore plus nécessaires à l'ère du numérique où la diffusion de l'information n'a jamais été aussi rapide.
0: Menace sur l'information, signée Juliette Pietraszewski. L'environnement, justement, près de 260 rassemblements sont prévus ce samedi en France. Des marches pour le climat organisées dans tout le pays. Après un été caniculaire, marqué aussi par des incendies records, par une sécheresse qui perdure. Bonjour Gabriel Mazzolini.
2: Bonjour.
0: Merci d'être en studio avec nous sur RFI. Vous êtes porte-parole de l'association Les Amis de la Terre. Est-ce que les marches qui sont prévues aujourd'hui vont être un petit peu différentes des précédentes après cet été particulièrement catastrophique traversé par une partie du monde? Est-ce que vous attendez à une forte mobilisation?
2: Elle change. La différence par rapport aux autres marches, c'est qu'elles surviennent après un été comme celui qu'on vient de vivre. Et il ne faut pas qu'on l'oublie. C'est ça l'objectif déjà, qu'on n'oublie pas l'été 2026, qu'on n'oublie pas les enfants qui s'évanouissent dans les salles de classe, qu'on n'oublie pas les familles qui ont été obligées parfois même de dormir dehors parce qu'elles ne pouvaient pas dormir chez elles, qu'on n'oublie pas les récoltes perdues, les pompiers qui vont au feu sans équipement adéquat, déjà qu'on n'oublie pas. Qu'on se souvienne.
0: Vous avez la sensation déjà que c'est le cas? On commence déjà un petit peu à passer à autre chose?
2: Vous savez, moi j'aimerais bien, il y a quelqu'un qui a fait cette proposition, qu'on donne des noms aux canicules et aux événements extrêmes, qu'on donne des noms aux tempêtes et aux événements météorologiques importants, vous voyez. Et ce serait bien peut-être qu'on donne un nom de responsable, comme Patrick Pouyanné par exemple. Puisque je pense qu'il faut aussi rappeler que la question fondamentale ici, c'est que ces catastrophes-là, elles ne sont pas naturelles, elles sont politiques. Et qui dit politique, dit responsable, et qui dit responsable, dit rendre des comptes. Et donc pour nous aussi, au-delà du devoir de mémoire, parce que je rappelle quand même 7300 morts, 220 000 déplacés, est-ce que vous avez entendu un hommage, une minute de silence? Rien du tout. Comme si de rien n'était, on vient de faire passer cet été abominable à des millions de Français, et on reprend les affaires comme d'habitude, en coupant tous les budgets sur l'écologie, comme pour continuer le business as usual. Ce n'est pas possible en fait. Et donc on est là effectivement pour demander à ce qu'on rende des comptes et à ce que ça change.
0: On reviendra sans doute sur l'aspect politique, mais est-ce que vous pensez que voilà, ce qui s'est passé cet été, ça peut donner envie, motiver certaines personnes novices, peut-être qui n'ont jamais participer à des marches pour le climat auparavant, qui là pourrait se dire bah tiens, justement c'est un moyen voilà d'agir à ma façon pour essayer de faire face à ce qui se passe en ce moment.
2: Mais absolument, et ça a été le cas. Ça a été le cas dès l'été, hein. Je veux dire, on a tous vu les citoyens qui se sont mobilisés pour soutenir les pompiers déjà pendant les incendies. Donc ça c'est quand même un phénomène important. Et c'est ça la chose fondamentale dans la lutte écologique, c'est que les premiers concernés, ceux qui sont en première ligne, sont toujours ceux qu'on oublie en fait au final. Et ben le fait qu'il y ait de la solidarité citoyenne vis-à-vis des pompiers déjà démontre que tout le monde a pris conscience du danger de la situation, du fait que le changement climatique aura des impacts durables sur nos chairs, sur nos territoires, etc. Mais je peux prendre un autre exemple, celui des locataires. Les locataires qui ont appelé à des grèves du loyer pour exiger des rénovations thermiques pour leur logement, ou alors celui des parents d'élèves qui se sont mobilisés massivement en France pour protéger leurs enfants tout simplement et demander la rénovation des écoles. Vous voyez, c'est des choses simples en fait. C'est pour ça que l'un des slogans de cette mobilisation, c'est « on veut vivre ». Parce qu'au final, le fond de l'affaire, c'est ça. On veut juste vivre dignement. Et le changement climatique, aujourd'hui, menace nos conditions de vie dignes.
0: Mais ça veut dire que vous espérez effectivement un sursaut, Gabriel Mazzolini, parce que si on parle uniquement des marches, en tout cas, on a vu que ces dernières années, là, les plus récentes, on mobilisait quand même un peu moins, on était loin des rassemblements des années 2018-2019 où il y avait quelques centaines de milliers de personnes dans la rue. Comment d'ailleurs expliquer cette perte de vitesse? Est-ce que c'est l'occasion peut-être de impulser, on va dire, un nouveau cap?
2: Comment l'expliquer? Il y a plusieurs facteurs, mais je dirais qu'il y en a quand même un fondamental, c'est qu'il y a un backlash écologique qui est organisé. Je veux dire, l'extrême droite au niveau international et au niveau même national a assumé le climato-scepticisme, le déni de la science comme une ligne politique qu'il développe.
0: Parallèlement, on en a quand même parlé de plus en plus dans les médias.
2: Effectivement, et c'est paradoxal, c'est-à-dire que jusqu'à aujourd'hui, en tout cas, le discours dominant, c'est de dire c'est plus trop le problème. Il faut parler d'autres questions. Il faut parler de la guerre. Alors, parlons de la guerre, effectivement. Mais la guerre est aussi le résultat d'un système, celui basé sur les énergies fossiles, qui nous met dans cette situation. Mais je ferme cette parenthèse. Oui, un sursaut. Mais moi, j'ai l'avantage, entre guillemets, d'avoir commencé à coordonner les marches pour le climat en 2014. Donc, je les ai vus passer. J'ai vu le mouvement dans son pire état, puis dans son explosion, dans son climax, on va dire comme ça. Et ensuite, dans son plus récent creux, on va dire, de la vague. Il ne faut pas répéter les mêmes erreurs. Et du coup, je le dis aussi aux auditeurs. Les marches pour le climat ne sont pas la lubie de quelques, des membres de la classe moyenne supérieure des grandes villes. Les marches pour le climat, en tout cas, ne doivent pas être ça. Il ne s'agit pas d'enchaîner des mobilisations. Il s'agit d'ores et déjà, maintenant, de nous organiser dans nos lieux de vie, là où ça se passe, là où on va subir les conséquences du réchauffement climatique, dans nos logements, dans nos écoles, sur les champs. Comme on l'a fait cet été, pour qu'à l'été 2027, ce serait un peu mon rêve en réalité, on soit prêt à faire face à la situation en tant que citoyen, puisque l'État a décidé de nous abandonner, d'une part, mais qu'on soit prêt aussi, et organisé donc, à exiger des comptes de la part des responsables
0: donc
2: qui nous ont abandonné.
0: Donc structurer une sorte de nouveau mouvement, c'est ça, où les personnes pourraient s'agréger autour de certains combats?
2: Oui, absolument. Je pense qu'il faut aller plus loin. On a bien vu que les marches...
0: Pas s'arrêter aux marches.
2: Il ne faut jamais s'arrêter aux marches. Et d'ailleurs, ça ne s'arrête jamais aux marches, puisque les marches ont produit autre chose par ailleurs. Mais maintenant, aujourd'hui, avec le contexte que nous avons, et je le dis avec gravité, avec la montée de l'extrême droite et le risque qu'elle soit au pouvoir, nous ne pouvons pas nous permettre de nous retrouver à l'été 2027, un, avec les catastrophes que nous avons vécues en 2026 et ne pas pouvoir y répondre, et deuxièmement, potentiellement avec un pouvoir d'extrême droite qui, lui, va démanteler nos capacités à faire face à ce changement climatique.
0: Les combats, ce serait quoi? Vous avez évoqué, par exemple, le logement.
2: Oui. Voilà,
0: quelles sont les revendications aujourd'hui que ce nouveau mouvement pourrait porter?
2: On sait ce qu'il y a à faire. Maintenant, ça fait plusieurs décennies. En plus, on a l'avantage d'avoir eu une convention citoyenne pour le climat qui a été complètement ignorée par le gouvernement au final, mais qui a proposé des choses concrètes. On sait qu'il faut 5 milliards par an pour rénover les écoles, par exemple. C'est très clair, c'est très simple. Il se trouve que Total a fait des marges de 5,8 milliards sur son premier semestre, en raison, par ailleurs, de la guerre récente. On sait qu'il faut rénover les logements bouilloires. Pour les logements bouilloires, il suffirait de mettre en place une loi qui oblige les propriétaires à fournir des volets aux locataires et mettre en place des aides qui permettraient de le faire. On sait ce qu'il y a à faire par rapport aux pompiers. Leurs revendications sont très claires. D'ailleurs, ils vont manifester du 27 au 29. Ils sont sous-équipés. Aujourd'hui, la sécurité civile ne pèse que 1 milliard dans le budget de l'État. Ce n'est pas tenable, en fait, comme situation. Et donc, il faut écouter maintenant ces revendications, puisque d'année en année, ça va être de plus en plus tard, et les catastrophes seront de plus en plus graves et irrémédiables.
0: Oui, ce que vous demandez, Gabriel Mazzolini, ça s'inscrit dans un débat budgétaire qui a commencé, qui va se poursuivre. Ça s'inscrit aussi dans une campagne présidentielle. On est à peu près à 7 mois maintenant du premier tour de la présidentielle. Vous avez la sensation quand même que les sujets écologiques sont un peu plus présents dans le débat, pas suffisamment j'imagine, mais est-ce que vous voyez quand même une évolution ou pas?
2: Je pense qu'il ne faut pas se faire d'illusions. Si on veut que ce soit le cas, si on veut que ce soit une question centrale dans le débat, et je mets la question, du coup, pas que la question climatique, hein, mais la question écologique en général, puisque là, on n'en parle pas aujourd'hui parce qu'on parle d'incendie et de canicule, mais il y a aussi la question de l'empoisonnement généralisé dont on est tous témoins aujourd'hui dans la société, avec une explosion des cas de cancer. Si on veut que ces sujets soient au centre du débat, c'est à nous de le faire, de prendre la rue et encore une fois de nous organiser, de nous rendre visibles pour qu'en fait on soit inarrêtable et qu'on ait des véritables réponses sur ces questions. Et c'est d'ailleurs ce qui s'est passé en 2018. C'était au centre de tous les débats politiques et ça a eu des vraies conséquences sur le changement de l'opinion.
0: Sur le plan international aussi, est-ce qu'il faut évoluer? Est-ce qu'il y a là aussi voilà une sorte de creux qu'on est en train de passer? On a beaucoup entendu parler de Greta Thunberg, notamment la militante suédoise. Bon, elle s'est exprimée d'ailleurs, je crois, pour cette marche de ce week-end, mais elle est un petit peu moins présente peut-être aujourd'hui dans le débat. Est-ce qu'il y a d'autres figures internationales qui émergent? Voilà, est-ce qu'il y a une autre façon de faire vivre le débat dans le monde, à travers le monde?
2: Bon, après, la France a souvent été exemple pour de nombreux pays quand il s'agit de mobilisation. Si je prends la mobilisation des Gilets jaunes, par exemple, d'ailleurs, il y aura une mobilisation le 17 octobre des Gilets jaunes que nous allons bien évidemment soutenir. Donc, mon espoir, c'est que ça fasse tache d'huile, que ça prenne ailleurs, bien évidemment. Force est de constater que le contexte a changé, avec une présidence Trump aux États-Unis qui est extrêmement offensive sur les questions climatiques. Ce sera certes plus complexe, mais on n'a pas le choix. Voilà, il faut reprendre
0: et le pape qui est là justement à Paris, ça peut être l'occasion aussi de parler de ces enjeux. Merci beaucoup Gabriel Manzolini d'avoir été avec nous sur RFI, porte-parole des Amis de la Terre. Et cette interview est à réécouter évidemment sur RFI.fr.
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0: 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Le journal Afrique avec vous, Paul Lonsin-Spinelli, à la une, ses divisions au Sénégal sur les derniers propos de Bassirou Diomaye Faye.
7: Oui, que le chef de l'État sénégalais a tenu sur RFI et France 24, notamment à propos de la candidature de Macky Sall, son prédécesseur, pour le poste de secrétaire général de l'ONU. Le possible report des élections locales de début 2027 fait également grincer des dents. Au Niger, les jours passent et les nouvelles de notre confrère Moussa Kaka se font toujours attendre. Le comité pour la protection des journalistes interpelle de nouveau les autorités nigériennes. Réélection en vue pour l'Ivoirien Guillaume Soro, toujours en exil, mais seul candidat en lice à sa succession à la tête de son mouvement Génération et Peuple Solidaire. Le gouvernement burkinabé serre la vis et multiplie les contrôles dans les commerces pour juguler les hausses de prix. Et puis, peu de bûches et beaucoup d'embûches au Gabon. Les artisans professionnels du bois sont confrontés à de nombreuses difficultés, notamment d'accès à leurs matières premières, mais pas que. Ça sera le dossier de ce journal. L'entretien accordé par Bassirou Diomaye Faye à RFI et France 24 fait réagir au Sénégal. En marge de la 81e Assemblée Générale de l'ONU, le président sénégalais a abordé plusieurs dossiers brûlants, comme le durcissement de la loi de répression de l'homosexualité ou le possible report des élections locales prévues en janvier prochain. Mais c'est en particulier son soutien réitéré à Macky Sall, candidat au poste de secrétaire général de l'ONU, qui intrigue. Bassirou Diomaye Faye s'était pourtant montré longtemps réservé avant de prendre position en juillet dernier. Ses détracteurs estiment désormais que le chef d'État retourne sa veste. D'autres se félicitent, Juliette Dubois.
8: Qui de mieux pour défendre une meilleure place pour l'Afrique que le président Macky Sall? Le message de Bassirou Diomaye Faye est sans ambiguïté et l'APR, le parti de l'ancien chef d'État, s'en félicite, le député Abdoumbo.
24: Cela conforte ce que nous avons toujours dit, que le président Macky Sall est le meilleur profil pour diriger les Nations Unies aujourd'hui. Et cela, naturellement, va augmenter les chances du président Macky Sall.
8: Les associations de victimes des violences politiques de 2021 à 2024 critiquent vivement ce soutien. Elles rappellent le rôle de Macky Sall durant cette période et soulignent qu'aucune justice n'a encore été rendue. La question de la dette fait aussi grincer des dents. Bassirou Diomaye Faye affirme que Macky Sall a subi les affres de la dette qui l'ont plombé dans ses ambitions. Je cite, « Il y a quelques mois encore, c'était son camp pourtant qui accusait son prédécesseur d'avoir laissé au pays une immense dette cachée. »
25: Cette dette cachée a amené le Sénégal aujourd'hui dans une situation économique intenable.
8: Amadouba, député PASTEF.
25: On parle de suppression des subventions. Et tout cela, c'est le bilan quand même de Macky Sall. Qu'il vienne l'absoudre devant le monde entier pour lui apporter un soutien, je pense que ce discours surprend tous les Sénégalais.
8: Autre sujet qui divise, le report éventuel des élections locales, normalement prévues en janvier 2027. Le corps électoral n'a toujours pas été convoqué. Le président n'a rien officialisé, mais il appelle à ne pas avoir, je cite, d'obsession électorale, estimant disposer de toute l'année 2027 pour organiser ce scrutin. Ce report est vivement contesté par l'opposition, dont le PASTEF, qui l'accuse de vouloir gagner du temps pour structurer son propre parti. Juliette Dubois, Dakar, RFI.
7: Le premier ministre du Niger, Ali Mahamane Lamine Zeyne, est à New York pour l'Assemblée générale des Nations Unies, lui aussi, et c'est une nouvelle occasion d'interpeller justement les autorités nigériennes pour les soutiens de Moussa Kaka. Cela fait 26 jours que notre confrère a disparu. Depuis ce 31 août au soir, le journaliste venait alors de quitter les locaux de son média, la radio-télévision. Sarah Ounia à Niamey n'a jamais communiqué au sujet de l'ancien collaborateur d'RFI. Le comité pour la protection des journalistes réclame des explications. Moussa Ngom est le représentant du CPJ pour l'Afrique francophone.
6: Nous appelons à nouveau les autorités nigériennes à clarifier la situation de Moussa Kaka, notamment le Premier ministre M. Mahamane qui assiste à l'Assemblée générale des Nations Unies, ce qui est symbolique parce que c'est une institution qui a toujours eu à cœur la question des droits humains, mais aussi parce que cela fait près d'un mois que la famille et les confrères de Moussa Kaka sont sans nouvelles de lui, et cela dans un silence inexplicable de la part des autorités nigériennes. On ne sait pas si des investigations sont menées, on ne sait pas ce que fait l'État du Niger quant à la disparition d'une figure majeure de la presse locale, respectée sur le plan international. Et avec toutes les préoccupations qui ont pu être exprimées jusqu'ici, on aurait pu s'attendre au moins à une communication qui vienne à minima atténuer l'angoisse de ses collègues et de la famille de Moussa Kaka. Donc nous appelons encore une fois les autorités nigériennes à enquêter et à communiquer sur le sort de notre confrère, parce que cela fait trop longtemps qu'il n'a plus donné signe de vie.
7: Un propos recueilli par Magali Lagrange. L'ancien premier ministre guinéen Sidya Touré est décédé hier à Paris. Il avait 81 ans. Il est décédé des suites d'une maladie. Il dirigeait depuis sa création l'Union des Forces Républicaines, l'UFR, l'un des principaux partis de l'opposition guinéenne au début des années 2000. Nommé premier ministre en 1996 par le président Lansana Conté, Sidya Touré a dirigé le gouvernement jusqu'en 1999. Il s'est ensuite donc imposé comme l'une des principales figures de l'opposition, notamment en participant aux élections présidentielles de 2010 et 2015. Sidya Touré vivait en exil en France depuis 2022.
0: En Mauritanie, c'est la condamnation d'une opposante politique qui fait polémique.
7: Ouarda Souleymane, dont la peine a été confirmée mercredi, 5 ans de prison, dont 3 fermes pour des propos tenus sur Facebook, critiques vis-à-vis du chef de l'État. Elle avait aussi lancé un appel à manifester pour, je cite, mettre fin au régime de Mohamed Ould El Razouani. Dans un communiqué publié jeudi, le président de son mouvement anti-esclavagiste, l'IRA, Biram Da Abeid, dénonce une condamnation politique. Il réagit ce matin à l'antenne des RFI.
9: C'est une condamnation qui n'est pas légale parce qu'il n'y a pas un texte juridique qui prévoit une sanction pour les propos de Ouarda. Les textes en Mauritanie sont des textes qui prévoient la liberté de parole, la liberté d'expression et surtout la séparation des pouvoirs. On a vu que les juges ont obtempéré, se sont soumis à un plan d'action que Kazouani a inauguré, c'est-à-dire faire taire toutes les voix discordantes, mais surtout paralyser et éradiquer la seule mouvance qui est capable de le défier démocratiquement.
7: Biram Da Abeid, joint par Christina Okello. A priori, il n'y a pas trop de doute. Guillaume Soro doit être réélu à la tête de Génération et Peuple Solidaire en Côte d'Ivoire. Le fondateur du mouvement est l'unique candidat à ce scrutin qui se fera en ligne aujourd'hui. Guillaume Soro ne vit plus en Côte d'Ivoire et le GPS a officiellement été dissous par les autorités ivoiriennes. Fanny Noireau-Cabré.
10: Fondé en 2019, le mouvement GPS avait été dissous 2 ans plus tard par la justice ivoirienne. Ses membres affirment toutefois avoir introduit un recours contre cette décision, mais cela n'a pas empêché Guillaume Soro de mener campagne pour sa réélection à distance. L'ancien Premier ministre et ancien président de l'Assemblée nationale vit en exil depuis maintenant 7 ans. Installé dans un pays de l'AES, l'Alliance des États du Sahel, il reste sous le coup d'une condamnation à la prison à perpétuité pour atteinte à la sûreté de l'État. C'est donc principalement par l'intermédiaire de ses réseaux sociaux que Guillaume Soro continue de s'exprimer publiquement. Il y a 2 ans, un échange téléphonique entre lui et Alassane Ouattara avait laissé entrevoir la possibilité d'un apaisement entre les deux hommes, autrefois alliés. Un feu de paille, commente une source proche de l'ancien Premier ministre, affirmant que plus aucun contact n'aurait eu lieu depuis. Quant à un éventuel retour de Guillaume Soro en Côte d'Ivoire, ce n'est pas à l'ordre du jour, confie cette même source. Fanny Noir-Ocabré, Abidjan RFI.
0: Au Burkina Faso, Paul, le gouvernement veut empêcher les abus sur les prix dans les commerces.
7: Oui, et pour ça, le ministère du Commerce a déployé des équipes d'inspecteurs un peu partout sur le territoire pour effectuer des contrôles. La répression des fraudes prévient que toute infraction constatée entraînera la fermeture de la boutique et la réquisition de l'auteur des pratiques frauduleuses. Cette campagne, elle est destinée à contrer la hausse des tarifs pour les produits de grande consommation, le ciment ou encore les motos, Frédéric Gara.
11: À Ouagadougou, les contrôleurs ont fait de nombreuses descentes chez les revendeurs de cycles et de cyclomoteurs. Ces derniers ont pour obligation l'affichage et le respect des prix plafonds autorisés en fonction des marques et surtout remettre les factures ou les reçus de vente aux clients. Des règles pas toujours respectées. Selon les responsables de la brigade de contrôle et de répression des fraudes, plusieurs points de vente de motos ont été fermés pour absence d'enseigne commerciale, défaut de facturation, non-affichage des prix et spéculation. C'est ainsi que chez certains commerçants opportunistes, on trouve des deux vendu 25% plus cher que le tarif fixé par le gouvernement. Les équipes ont également inspecté plusieurs boutiques de vente de produits de première nécessité et des dépôts de ciment. Là aussi, la plaquette 2, vendue à 3750 francs CFA au lieu de 3000 francs, ou un sac de ciment facturé plus cher qu'il ne doit l'être, entraîne des sanctions immédiates. Les points de vente ont été immédiatement fermés, les grilles scellées et leurs propriétaires frappés de lourdes amendes, affirme le ministère du Commerce. Les équipes de contrôle sont passées par les boutiques, les supermarchés et plusieurs détaillants de rue à Ouagadougou, mais aussi dans d'autres villes du pays. Les commerçants pris la main dans le sac sont aussi susceptibles d'être condamnés à des travaux d'intérêt général.
7: Frédéric Gara. 10 pays du continent ont annoncé hier à l'occasion de l'Assemblée générale de l'ONU renforcer leur contribution au Fonds international de développement agricole. 9 millions de dollars ont ainsi été débloqués par le Tchad, la Guinée et la Sierra Leone notamment. Le FIDA dédie 60% de son budget total à l'Afrique et estime avoir augmenté la productivité agricole et les revenus de plus d'un tiers avec ses projets.
0: Le dossier de ce journal au Gabon, où le bois peut renaître au cours d'une seconde vie.
7: Oui, une partie de cette matière première ne trouve pas toujours preneur au sein des groupes industriels, mais elle fait le bonheur des artisans dans de petites unités de fabrication. Ils confectionnent des armoires, des lits ou encore des bancs d'école. Mais ce savoir-faire affronte aussi de nombreux obstacles, comme l'accès tout simplement à la matière première, le manque d'équipement et les débouchés, pas toujours simples à trouver. Amadou Baroba parle des défis du métier avec l'un de ses professionnels.
12: Menuisier depuis l'enfance, Paul Moussafou Bombo gère une unité de fabrication de meubles et d'ouvrages de bâtiments à Libreville. Son unité utilise 2 types de sillage.
13: Nous avons 2 types de sillage. Le premier sillage, c'est sillage plus ou moins irrégulier. On appelle ça sillage à façon. C'est fait par des artisans en forêt. Donc, les sillages ne sont pas normalisés. Bien que ça approche les normes, l'état de surface n'est pas tout à fait agréable. Mais aussi, ce que les grandes industries ne peuvent exporter ou bien ne peuvent vendre. Alors tout ceci est repris par des particuliers, des détaillants, qui nous le revendent à nous les artisans.
12: Mais l'accès difficile aux matières premières n'est pas le seul obstacle auquel sont confrontés les artisans du bois. La parafiscalité, une main-d'œuvre moins qualifiée et une insuffisance d'équipement freinent leurs activités.
13: Mais la parafiscalité nous paralyse. Voilà, la parafiscalité nous paralyse. Il y a tellement de taxes, on n'est pas soutenu par les pouvoirs publics et les pouvoirs politiques. La parafiscalité, c'est ce qui nous met à genoux. Vraiment, il y a trop de taxes. Déjà, il faut des moyens financiers et de moins en moins, nous avons la main d'œuvre qualifiée. Mais on fait avec parce qu'une entreprise, ça doit exister.
12: Des contraintes qui limitent les capacités de production des petites unités artisanales et compliquent leur développement, malgré la disponibilité de la ressource et la demande sur le marché.
7: Donc trouver du bois, c'est parfois une tâche compliquée, on l'a compris, pour les artisans, et ce, malgré une loi de 2010 qui interdit l'exportation des troncs afin de favoriser la transformation locale. Alain Carsenti est économiste et chercheur au CIRAD, le Centre de coopération internationale en recherche agronomique pour le développement, basé à Montpellier, dans le sud de la France. Il détaille les raisons de ces difficultés pour les professionnels.
14: Il reste difficile pour des raisons simplement, je dirais, de concurrence pour accéder à la ressource. C'est-à-dire que il faudrait, disons, que ces artisans puissent s'approvisionner auprès, par exemple, des forêts communautaires, ou s'approvisionnent dans des permis hors concession. Et souvent, ils sont en concurrence avec, disons, des exploitants artisanaux qui préfèrent vendre à des grandes entreprises le bois, donc le bois coupé d'ailleurs souvent, et ça ne va pas sur le marché. Donc c'est une difficulté d'accès à la ressource qui est liée peut-être au fait que il y a un manque d'espace dédié aux exploitants artisanaux. Et que même quand il y a ces espaces comme les forêts communautaires, notamment dans les forêts communautaires, la préférence c'est de passer un contrat avec un entrepreneur, par exemple asiatique, qui va couper le bois et qui va ensuite verser des sommes d'argent au chef du village et au village.
7: Alain Carsenti, interrogé par Amadou Baroba, dossier à écouter en longueur et entretien à entendre en intégralité dans l'émission Un jour au village à 13h10, temps universel. Et puis en football, ça ne commence pas de la meilleure des manières pour le Sénégal de Patrick Vieira dans les éliminatoires pour la CAN 2027, un partout face au Mozambique hier. Le Mali s'est imposé 3-1 contre le Cap-Vert, 2-0 pour le Maroc contre le Gabon.
0: Merci Paul-Lançon Spinelli. 6h44 en temps universel. À suivre dans le prochain quart d'heure, notre invité Aliou Barry pour parler de la franc-maçonnerie en Guinée. Et puis reportage en Côte d'Ivoire à un mois de la fête de l'Abyssal.
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0: Mais d'abord, c'est un principe indissociable de l'identité helvétique. Les Suisses doivent se prononcer demain sur la neutralité de leur pays, ou plus précisément sur le renforcement ou non de cette neutralité, puisqu'une initiative populaire propose de préciser dans la Constitution qu'elle serait perpétuelle et armée, cette neutralité, et d'ajouter aussi une interdiction d'adhérer à toute alliance militaire ou défensive comme l'OTAN, sauf en cas d'attaque de la Suisse. Le sujet fait débat, comme c'est le cas d'ailleurs aussi en Irlande, puisqu'à Dublin, le gouvernement muscle ses dépenses militaires et voudrait permettre l'envoi de soldats à l'étranger sans devoir dépendre systématiquement d'un mandat de l'ONU. Mais pour ceux qui s'y opposent, eh bien ce serait une menace pour la neutralité du pays, à laquelle la population irlandaise est aussi très attachée. Reportage de Clémence Pénard.
4: Il y a 2 semaines, alors que Donald Trump était en Irlande, des milliers de manifestants sont descendus dans les rues et les slogans contre le président américain se mêlaient à ceux pour défendre la neutralité du pays. Car même combat pour Valerie et sa pancarte No to NATO, l'Irlande ne doit pas s'aligner sur les grandes puissances militaires.
15: Nous ne soutenons pas l'impérialisme américain en Irlande. Nous voulons que l'armée américaine quitte l'aéroport de Shannon. L'Irlande est un pays neutre. Les Irlandais ne veulent pas de l'OTAN et ce n'est pas au gouvernement qui est à la botte des Américains d'en décider. Cette question devrait être soumise à un référendum.
4: L'aéroport de Shannon, dans l'ouest du pays, est régulièrement pointé du doigt car des avions militaires américains y font escale pour se ravitailler. Or, l'Irlande et ses 5 millions d'habitants restent très attachés à un non-alignement. Selon un récent sondage de l'Institut Arlen Thinks, ce sont même 75% des Irlandais qui soutiennent le maintien de cette neutralité. En 1949, l'Irlande refuse de rejoindre l'organisation du traité de l'Atlantique Nord, notamment parce que le Royaume-Uni, dont elle s'est libérée il y a peu, en est membre. Mais aujourd'hui, alors que l'Union européenne se réarme à tout va, cette neutralité est mise à rude épreuve. L'île est également traversée par des câbles sous-marins, notamment internet et énergétique, des infrastructures stratégiques que Dublin ne peut pas protéger seul, un enjeu d'autant plus sensible que des navires russes ont été observés à proximité ces derniers mois. Christian Kaunert, chercheur en sécurité internationale à Dublin City University.
16: On peut parfaitement être un pays neutre tout en disposant de capacités suffisantes pour se défendre. Et même disposer de capacités militaires peut justement réduire la probabilité d'avoir à se défendre, une forme de dissuasion. Mais les capacités militaires de l'Irlande ne sont pas à la hauteur de ce qui pourrait être nécessaire.
4: L'eurodéputée Maria Walsh est-elle par exemple très favorable à un renforcement des capacités de défense de l'Irlande.
18: Renforcer notre défense ne remet absolument pas en cause notre neutralité. Avec seulement 0,2% de notre PIB consacré à la défense, moins que des pays comme Malte ou l'Autriche, l'Irlande est qualifiée de maillon faible par certains de nos voisins européens.
4: Une étiquette dont l'Irlande se passerait bien, d'autant qu'elle préside depuis juillet le Conseil de l'Union européenne et accueille de nombreux dirigeants européens dont la sécurité doit être garantie. Clémence Pénard, Dublin, RFI.
0: Et vous pouvez retrouver ce reportage sur RFI.fr. C'est un réseau souvent influent mais très discret. Un ouvrage permet d'en apprendre davantage sur la franc-maçonnerie en Guinée. L'auteur de ce livre, Aliou Barry, notre invité sur RFI, il a commencé son enquête aux archives des armées en France avec la découverte d'un document de Blaise Diagne, le premier député français d'origine africaine. La suite, eh bien, Aliou Barry la raconte à Guillaume Thibault.
1: Bonjour Aliou Barry.
17: Bonjour.
1: Votre livre retrace l'histoire de la franc-maçonnerie en Guinée. On voit que ce sont les premiers colons, en fait, qui reprennent leur code.
17: Tout à fait, c'est ce qui m'a plus poussé à faire ce livre. Dans mes recherches sur l'armée, sur l'administration coloniale, je suis tombé sur un document de Blaise Ndiaye. Il est venu en Guinée en 1918 et à Conakry, à l'époque, le gouverneur, c'était Georges Poiré, qui est lui-même ami de Blaise Ndiaye, et le ministre des colonies était Henri Simon, ses trois amis. Et ils étaient tous adeptes de la maçonnerie. Dans le document, il dit très précisément, il faut que les frères maçons participent à l'émancipation des frères qui sont en Guinée. Parce que dans ces ateliers, on parle de liberté, d'égalité de droit.
1: Autre point très intéressant dans ce livre, qui est un livre de recherche, c'est le parallèle, le lien que vous allez faire entre la tradition séculaire, le passage notamment à l'âge adulte, et les règles de la franc-maçonnerie.
17: Je fais un parallèle avec le Komo, en Haute-Guinée, qui a le même principe, c'est-à-dire que vous avez des séances d'initiation, on prend le jeune, qu'on appelle entre guillemets Bilakoro en termes malinké, on l'initie, on lui permet même d'avoir des notions de pharmacopée, on l'éveille à l'ère adulte, à la responsabilité. C'est exactement comme les francs-maçons.
1: Pour vous, c'est la franc-maçonnerie qui s'adapte aussi à une tradition et une culture locale?
17: Tout à fait. D'ailleurs, ce qui m'a intéressé, c'est que les premières loges ont été créées à Conakry, mais il y avait des embryons à Cancan, parce que le chemin de fer faisait Conakry-Cancan. Ceux qui étaient du chemin de fer, qui étaient à Cancan, clairement, il y a des documents qui disent, mais le Komo est plus proche de ce qu'on fait. Donc, inspirons-nous pour mieux ancrer la franc-maçonnerie à Cancan. Vaut mieux s'inspirer de Komo.
1: La franc-maçonnerie va aussi complètement s'intégrer dans les règles religieuses, notamment dans l'islam.
17: L'islam ne tolère pas du tout la franc-maçonnerie. D'ailleurs, c'est pourquoi tous ceux qui sont francs-maçons en Guinée, que j'ai approchés, tant pas du milieu, c'est des gens qui ne dévoilent pas qu'ils sont maçons. Mais ce qui m'a le plus intéressé, c'est comment quelqu'un peut être musulman, pieux, fervent et être maçon. J'ai rencontré des gens en Guinée qui partagent les deux. Mais il y a une forme de tolérance, parce qu'en fait, la maçonnerie dans ces pays n'enfreint pas les règles. La tradition musulmane.
1: Ahmed Sékou Touré, quand il arrive au pouvoir, il est complètement contre la franc-maçonnerie. Pour quelle raison?
17: Malgré tous les défauts qu'on lui reconnaît, Sékou Touré a été très stratège. C'est-à-dire, en fait, il a appartenu au groupe d'études communistes. Et tous les gens autour de lui étaient maçons. Quand la Guinée a pris l'indépendance, il a dit non à la France et De Gaulle a rompu tout lien. Sékou Touré a vite compris que si je n'interdis pas la maçonnerie en Guinée, c'est un puissant relais. Parce que tout autour de lui, ils étaient tous maçons.
1: Et ces réseaux vont renaître lorsque la Sana Conté arrive au pouvoir. Une franc-maçonnerie guinéenne indépendante de la France, quasiment panafricaine, en tout cas ouest-africaine.
17: Conté n'étant pas maçon, a quand même ouvert le pays. Et ce qu'il faut noter, c'est que quand Sékou a interdit la franc-maçonnerie, tous les maçons qui étaient en Guinée qui ont échappé à la purge se sont retrouvés au Sénégal, en Côte d'Ivoire et notamment en France. Ils se sont mis en veilleuse. Et à la mort de Sékou Touré, avec l'ouverture libérale de l'Ansana Conté, toutes les loges sont venues faire revivre.
1: Vous écrivez, la franc-maçonnerie est l'un des rares endroits de Conakry où un fonctionnaire malinqué, un opposant peul et un militaire de la forêt se retrouvent sur le même pied d'égalité.
17: Mais je suis plus que persuadé, au-delà de tous les anathèmes qu'on fait, que c'est des sectes, que c'est des gens qui se réunissent pour le pouvoir, je pense que dans ce pays, et c'est pas propre à la Guinée, si la maçonnerie cherche à faire ce qu'ils veulent, c'est-à-dire à stabiliser le pays, c'est le seul endroit où, au libéral de l'Ansana Conté, toutes les loges sont venues faire revivre.
1: Vous écrivez, la franc-maçonnerie est l'un des rares endroits de Conakry où un fonctionnaire malinqué, un opposant peul et un militaire de la forêt se retrouvent sur le même pied d'égalité.
17: Mais je suis plus que persuadé, au-delà de tous les anathèmes qu'on fait, que c'est des sectes, que c'est des gens qui se réunissent pour le pouvoir, je pense que dans ce pays, et c'est pas propre à la Guinée, si la maçonnerie cherche à faire ce qu'ils veulent, c'est-à-dire à stabiliser le pays, c'est le seul endroit où, au-delà des opinions politiques, au-delà des ethnies, au-delà des croyances,

0: religieuse, les gens se retrouvent et travaillent ensemble en toute symbiose. Quand il y a eu toutes les différentes crises en Guinée, notamment 2008 et puis sous le règne de Alpha où il y avait beaucoup de manifestations,
1: Alpha Condé,
0: il y a eu beaucoup de frères, je le cite dans le livre, où des gens qui étaient dans le gouvernement et qui étaient maçons et des gens qui étaient opposants qui étaient maçons se retrouvaient le soir dans des villes en disant « bon écoutez, il faut qu'on calme la situation du pays ».
2: Vous écrivez dans votre livre qu'après le coup d'état du général Doumbouya en 2021, les loges franc-maçonniques ont permis d'éviter un effondrement du système.
0: Le pouvoir actuel s'est réellement durci. Aujourd'hui, il y a une certaine peur qui s'est installée en Guinée comme au temps du régime Sékou Touré. Mais je pense qu'au niveau des loges, les gens peuvent quand même contribuer à apaiser la situation politique.
2: Merci Aliou Bari.
0: Merci beaucoup.
3: Franc-maçonnerie en Guinée entre tradition et modernité, c'est aux éditions Gondal, l'ouvrage du chercheur Aliou Bari, interrogé sur RFI par Guillaume Thibault.
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3: La Côte d'Ivoire se prépare à vivre la fête de l'Abissa, ce sera dans un mois. Deux semaines de festivités qui vont se dérouler dans la ville balnéaire de Grand Bassam, à une trentaine de kilomètres d'Abidjan, pour célébrer le nouvel an du peuple Nzima Kotoko. Et sur place, les habitants se préparent déjà à recevoir des dizaines de milliers de festivaliers. Reportage donc à Grand Bassam de Fanny Noirot-Cabri.
5: Dans sa boutique située au quartier France, Jean Doumba Kwame vend des produits de tous les jours, divers articles qu'il commence à stocker en plus grand nombre en prévision de la fête.
6: C'est un grand moment pour nous parce que tous les commerçants arrivent à s'en sortir. Peu importe ce que tu vends, ça va marcher. Même si tu es un mauvais dessinateur, dessine n'importe quoi sur un tableau, les gens vont aimer vous payer. Les gens viennent de partout. C'est ce moment, si tu es un commerçant, si avant tu vends au moins 50 000 par mois, en une semaine, tu vas atteindre près de 350 000.
5: L'Abissa est une fête traditionnelle qui célèbre le nouvel an chez le peuple Nzima Kotoko. L'événement rassemble chaque fin octobre des dizaines de milliers de visiteurs venus admirer les danses rituelles de célébration et de cohésion. Elle se déroule sur une place exiguë près du palais royal où les ouvriers sont justement à pied d'œuvre.
7: Il va avoir une tribune ici qui est en train d'être installée.
5: Benlin Damoulé, président de la commission tradition et valorisation culturelle de l'Abissa.
7: Je sens la frénésie parce que habituellement, quand on vient, c'est pas ça, mais vous voyez que sur tous les coins de rue, à certains endroits, il y a de petites constructions qui sont en train de faire. Oui, mais c'est ça aussi, ça participe de la préparation de l'événement.
5: Si les tambours traditionnels rythment les danses de l'Abissa, les pagnes, eux, les habillent. Chaque année, le festival crée un modèle spécial sur des tons de bleu et de vert cette année, avec les attributs traditionnels équivalents des armoiries des sept familles qui composent l'Enzima.
8: Ouais, mais le pagne cette année, il est vraiment beau. Ouais. On est sorti un peu de l'ordinaire. Changer un peu la couleur, donc cette année, il est magnifique.
5: Et ils se vendent plutôt bien, explique l'un des fournisseurs, Jean-Jacques Dédé Kwame.
8: On peut vendre plus de 300 à 400 000, un truc comme ça par jour. Il y a une année même, j'ai vendu plus de 1 400 000 une journée seulement. Ce n'est pas obligatoire, mais enfin, quand on dit la bissa, une fois que tu es en tenue de pagne, c'est bien beau.
5: Vêtu du pagne officiel, maquillé de kaolin comme il est de coutume à la bissa, il ne reste plus qu'à attendre le début des festivités. Elles sont prévues dans un mois. Fanny Noirot-Cabré, de retour de Grand Bassam, RFI.
3: Et à Grand Bassam, il est 6h55, comme en temps universel.
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3: Des images du pape lors de son premier jour à Paris, il y en a partout dans les médias. Léon XIV qui est en France, c'est une visite suivie par pas moins de 2500 journalistes du monde entier. Bonjour à Maurice Rochegonde.
9: Bonjour Clotilde Dumais.
3: Alors vous vous intéressez justement cette semaine au rapport que ce pape entretient, lui, avec les médias et les journalistes.
9: Et c'est bien l'image d'un pape moderne qui sait l'importance d'avoir une prise de parole régulière auprès des médias, d'avoir une communication sincère et transparente qui se dessine. On le sait, Jean-Paul II était lui-même un pape très médiatique, qui avait fait de l'image télévisée un atout pour toucher les masses lors de ses voyages. Son successeur Benoît XVI a eu une relation plus compliquée aux masses médias en raison de coups d'erreurs de communication qui ont marqué son discours de Ratisbonne à propos de l'islam ou sa levée de l'excommunication de l'évêque négationniste Williamson. Puis François était lui-même un grand communicant accordant plus de 200 entretiens à des journalistes, donnant

0: de véritables conférences de presse dans l'avion, libérant une parole libre et non contrôlée. On se souvient de « Qui suis-je pour juger un homosexuel ?» mais aussi de sa suggestion qui avait fait polémique d'avoir recours à la psychiatrie si une tendance de cette nature se manifeste chez l'enfant. Alors pour Léon XIV, on verra s'il s'exprime lors du vol retour où sont présents 85 journalistes, mais c'est une tradition qu'il a reprise, comme on a pu le voir sur le vol Istanbul-Beyrouth où il avait évoqué les guerres à Gaza et en Ukraine. On voit aussi régulièrement le pape s'exprimer en italien, en anglais ou en espagnol devant des micros tendus à la sortie de sa résidence de Castel Gandolfo. Il le fait de façon prudente mais improvisée et il s'en dégage une impression de proximité et de naturel.
1: Le pape, il s'est exprimé aussi sur les journalistes et sur l'information en général.
0: Oui, et notamment à travers sa fameuse encyclique Magnificat Humanitas du 15 mai, où il plaide pour une écologie de la communication et en appelle à un journalisme sérieux et à des lieux de débat où compte davantage l'argumentation et la vérification que la réaction immédiate. Mais le pape, qui a appelé à la libération des journalistes emprisonnés, ne se borne pas à cela. Il a rendu hommage aux journalistes passionnés par la vérité qui ont dévoilé les abus et les injustices dans l'Église et a appelé cette même Église à être plus transparente. Il a aussi salué ceux qui permettent de donner chair au regard et à la voix des victimes pour prendre conscience de l'abîme du mal, je cite, que recèle la guerre. Enfin, il a mis en garde contre les algorithmes qui détournent de ce qui est juste et sage, contre toutes les manipulations liées au numérique et contre l'intelligence artificielle qui peut contaminer la vérité, nous déshumaniser. Sur ce point, celui de désarmer l'IA, il commence à être entendu par tous les acteurs qui appellent à ralentir.
1: Il peut être visionnaire. La chronique média d'Amaury de Rochegonde.
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1: Le journal international avec vous, Arthur Ponchet.
6: Et à la une, Léon XIV à Paris, jour 2. Le pape est en route pour la maison Bakita, un centre d'accueil pour exilés dans le nord de Paris. Avant une messe XXL, cet après-midi, place de la Concorde, 600 000 personnes doivent y participer. Nous venons vous demander des comptes. Message scandé aujourd'hui un peu partout en France. 260 manifestations prévues pour réclamer plus d'action face au changement climatique. La une, c'est aussi la colère de la rue en Inde, dirigée contre la commission électorale. Notre reportage à Kinshasa, où la dépouille de Miguel Massaïsaï est arrivée hier. Ce jeune cycliste congolais devait rallier Rabat pour réclamer la paix dans l'Est, mais il est mort dans un accident de la route. Et puis la victoire 1-0 de la France face à la Turquie en Ligue des Nations, la toute première de Zinedine Zidane comme sélectionneur.
1: Une berline noire ornée du drapeau du Vatican qui fend donc à nouveau les rues de Paris.
6: Avec Léon XIV à son bord, le pape est attendu d'une minute à l'autre dans le 18e arrondissement de Paris. Après la veillée de prière hier soir au Stade de France, il rend visite ce matin à la maison Bakita, un centre d'accueil pour personnes exilées. Il est ensuite attendu à l'Institut catholique de Paris, puis place de la Concorde où une messe géante est organisée. 600 000 personnes sont attendues, dont 400 servantes et servants de messe. Ils viennent de toute la France. François Ballarin, vous avez rencontré l'un de ces heureux élus.
7: Quand il a appris qu'il allait servir lors de la messe célébrée par Léon XIV en plein centre de Paris, Paul s'est senti
8: chanceux et très heureux.
7: Dès l'annonce de la venue du pape en France, il s'est porté volontaire. Très vite, Paul apprend qu'il est retenu. Si en général, le rôle du servant de messe est d'assister le prêtre, porter un cierge, de l'encens, pour le moment, c'est la grande inconnue.
8: Pour l'instant, j'ai un horaire, un lieu. Je viens avec mon aube, j'en serai davantage sur place.
7: Paul s'attend en tout cas à être en groupe avec d'autres servants. La conférence des évêques de France a prévu un carré réservé à proximité immédiate du plateau liturgique, c'est-à-dire du pape, que Paul pourrait donc voir de près.
8: C'est assez vertigineux et très excitant, mais bon, quelque part, il faut que ça soit considéré comme une messe presque comme les autres, même si il y a une toute autre dimension avec la venue du Saint-Père. C'est un petit peu notre star à nous.
7: Une star que les catholiques n'ont pas la chance de voir très souvent. Paul a donc bien conscience de l'aspect unique du moment.
8: J'espère que je pourrai peut-être lui échanger quelques mots, ne serait-ce que le croiser. J'en serai très heureux et je vais profiter de ce moment unique et c'est vraiment une grande joie.
7: Une joie partagée avec les près de 600 000 fidèles attendus pour cette célébration. Quant aux attentes de Paul sur ce que pourra dire le pape ce samedi, un message d'espérance pour les jeunes et les catholiques de France.
6: François Ballard, rendez-vous dès 13h, temps universel pour suivre cette messe. On y reviendra largement sur Radio France Internationale, sur notre site et sur notre antenne. Édition spéciale dès 15h, heure de Paris, lors de cette messe. Il doit entre autres être question d'écologie, puisque l'on sait que Léon XIV a choisi deux textes centrés sur la question de l'eau. Hasard du calendrier, ce samedi, 260 manifestations sont prévues un peu partout en France pour réclamer plus d'action contre le changement climatique. Nous venons vous demander des comptes, écrivent les organisateurs dans une lettre ouverte adressée au président de la République. Il faut agir de manière urgente, nous dit ce matin Fanny Petitbon, responsable France de l'ONG 350.org.
9: On ne peut pas continuer à vivre normalement dans un climat qui a complètement changé, des canicules sans fin, des incendies, des hôpitaux, des EHPAD qui ont été en mode débrouille. Et c'est vraiment une volonté de créer un bouleversement, notamment pour exiger des responsables politiques qui ne nous fassent pas le même coup que chaque année, cette espèce d'amnésie climatique où en fait l'été, on les voit prendre la parole dans les médias et puis dès qu'on arrive au mois de septembre, il n'y a plus aucune mesure qui est mise en place parce qu'on sait que ce qui s'est passé cet été, malheureusement, c'est juste la bande-annonce en fait de ce qui nous attend par la suite et qu'en fait on en a marre d'attendre toujours qu'il se passe quelque chose. Ça fait des années qu'on voit une vraie inaction climatique pas du tout à la hauteur des besoins et du coup c'est pour ça qu'on demande collectivement un plan d'urgence pour protéger les gens dès maintenant, des lieux frais accessibles, des écoles, des crèches, des hôpitaux qui sont adaptés à la chaleur, s'attaquer à la racine du problème, c'est-à-dire sortir de notre dépendance au pétrole et au gaz. Et donc c'est important d'avoir cette mobilisation-là, il y aura des assemblées citoyennes dans les différentes villes pour que ce mouvement perdure au-delà du 26 septembre.
6: Groupe recueilli par Juliette Pietraszewski, les ONG s'inquiètent aussi des effets d'El Niño. Le phénomène climatique amplifié par le réchauffement de notre planète s'annonce comme le plus intense jamais mesuré. L'Organisation des Nations Unies pour l'alimentation et l'agriculture est formelle. Il manque 160 millions de dollars sur les 200 nécessaires pour y faire face.
1: En Inde, c'est hier que l'on manifestait, pas question de climat, mais de politique.
6: Étudiants, syndicats et partisans du Parti des cafards ont laissé éclater leur colère contre la commission électorale. Elle est accusée d'avoir supprimé des noms des listes électorales au bénéfice du parti au pouvoir. Reportage à New Delhi, Abdoulaye Rali.
10: À New Delhi, les étudiantes sont en première ligne. Leur cible, la commission électorale, accusée d'avoir favorisé le pouvoir aux différentes récentes élections. À 25 ans, Neha Bora mène le rassemblement.
11: Ce donnant-donnant ne marchera pas. Nous sommes dans la rue et nous y resterons chaque jour, jusqu'à ce que notre droit de vote soit garanti. Il n'y a pas d'autre option.
10: La contestation a éclaté après la révélation de suppression massive d'électeurs. Près de 130 millions de noms auraient disparu des listes officielles. L'opposition y voit une manœuvre en faveur du pouvoir. Parmi les manifestants, Anjali Bardwaj, pionnière du droit à l'information en Inde.
12: Tout ça s'est produit sous la direction du chef de la commission électorale, Gyanesh Kumar. Il doit rendre des comptes. Il n'a plus aucune autorité morale pour rester en poste.
10: Ce rap, c'est la marque du parti des cafards qui enflamme les réseaux. Le mouvement satirique qui a obtenu la démission du ministre de l'Éducation en juillet dernier donne 48 heures au chef de la commission électorale pour partir. L'ultimatum expire cet après-midi. Abdullah Erali, New Delhi, RFI.
6: Après un thé à la Maison Blanche, puis une visite du chantier de la future salle de bal, Xi Jinping a quitté Washington. Clap de fin de la visite d'État du président chinois aux États-Unis. Visite très positive, selon les mots de Donald Trump. Il promet de revoir son homologue au sommet du G20 et de la coopération économique pour l'Asie-Pacifique. Washington et Pékin se sont aussi mis d'accord sur l'ouverture d'un canal de communication pour échanger sur les incidents liés à l'intelligence artificielle. Les États-Unis, qui rejettent par ailleurs la proposition de l'Iran pour une réouverture sous 7 jours du détroit d'Ormuz. Téhéran l'a formulé hier en marge de l'Assemblée générale de l'ONU. Une AG qui se poursuit. Les représentants de la Chine et de la Russie sont attendus aujourd'hui à la tribune à New York, mais cette Assemblée générale a aussi été marquée par un couac. Les 193 États membres devaient adopter une déclaration sur la préparation et la réponse aux pandémies. Devaient, car l'administration Trump a bloqué les discussions et refusé toute notion d'accès équitable dans la distribution de vaccins, Karine Auton.
13: De l'aveu des spécialistes, le texte de la déclaration était peu satisfaisant, mais son rôle était surtout de relancer une dynamique pour la fin de négociation du traité sur les pandémies à Genève. Michel Kazatchkine, l'un des 13 membres du panel indépendant sur la préparation et la réponse aux pandémies, trouve ce manque de coopération très décevant.
14: Ces questions ne sont plus à l'agenda politique. Les gens ont oublié la pandémie et le risque pandémique. Et c'est seulement quand on découvre un hantavirus sur un bateau de croisière qui part de l'Argentine, ou quand on a une épidémie de Mpox qui se déclare aussi dans les pays riches, que tout d'un coup le monde prête à nouveau attention. Une épidémie qui fait beaucoup plus de morts que les conflits qu'on vit en ce moment. Les guerres laissent des cicatrices profondes. Et les pandémies sont oubliées.
13: Les experts ont sonné l'alarme. Le monde est loin d'être prêt pour affronter la prochaine pandémie. Seuls 6 des 14 familles virales prioritaires de l'OMS disposent d'un composé antiviral en évaluation clinique. Ils ont convaincu, en revanche, que plus d'investissements étaient nécessaires en recherche et développement pour pouvoir atteindre l'objectif de mettre en place des contre-mesures médicales dans les 100 jours suivant l'identification d'une épidémie. Karine Auton, New York RFI.
6: New York, où le haut commissaire aux droits de l'homme de l'ONU se dit profondément préoccupé par la reprise des combats en Éthiopie. Ils opposent le TPLF, le Front de Libération du Peuple du Tigré, aux forces fédérales dans plusieurs régions du nord du pays.
1: À 7h09, temps universel, l'actualité en République démocratique du Congo, où les deux principaux responsables de la justice militaire sont morts.
6: Hier, dans un accident d'avion à Kenge, à 260 km de Kinshasa, le président de la Haute Cour militaire et l'auditeur général des FARDC étaient à bord. Le bilan officiel fait état de 17 morts. La République démocratique du Congo et cette vive émotion hier à Kinshasa. La dépouille de Miguel Massaïsaï est arrivée à bord d'un canot rapide, son cercueil recouvert du drapeau congolais. Ce jeune cycliste de 23 ans devait pédaler de Kinshasa à Rabat pour réclamer la paix dans l'est de son pays. Il a finalement succombé à un accident de la route au Congo-Brazzaville. Reportage dans la capitale congolaise, Olga Massango.
15: Le beach Ngobila, un lieu hautement symbolique. C'est par ici que le jeune cycliste congolais était passé il y a peu pour rejoindre Brazzaville et entamer son périple, un défi hors du commun qui devait le mener au Maroc en traversant une douzaine des pays africains. C'est encore dans ce même port que de nombreux Congolais se sont rassemblés ce vendredi pour accueillir sa dépouille. Parmi eux, sa famille biologique, Paulin Massaïsaï et l'oncle du défunt.
16: Donc on ne peut que dire merci à Dieu, parce que c'est une histoire vraiment inattendue. Personne entre nous ne savait que Miguel pouvait voyager comme ça et rester là-bas. Il n'a même pas atteint la fin de son périple. Alors ça nous fait très mal, on ne s'y attendait pas.
15: Le monde du sport congolais est lui aussi sous le choc de cette disparition brutale. Pour Rachidi Nkongolo, premier vice-président de la Fédération congolaise de cyclisme, la perte de ce jeune talent est une grande douleur.
17: C'est un enfant qui nous a laissé un sens profond de courage, d'abnégation, de faire des choses par soi-même. Il n'a pas attendu qu'on lui donne un go. Il a fait par le moyen, la force et...
15: Le corps de Miguel Massaïsaï est conservé à la morgue de l'hôpital du cinquantenaire en attendant le programme des obsèques destiné à lui rendre un dernier hommage national. Olga Massangou, Kinshasa. RFI.
6: L'actualité africaine ce matin, ce sont aussi les réactions au Sénégal. Au lendemain de notre interview de Bassirou Diomaye Faye, le président sénégalais a une nouvelle fois soutenu Macky Sall pour le poste de secrétaire général de l'ONU. Réaction courroucée donc d'une partie de la société civile. Vous en lisez plus sur RFI.fr.
1: Et puis une victoire, pas franchement éclatante, mais une victoire quand même, hein, pour lancer l'ère Zizou.
6: Oui, les Bleus se sont imposés hier 1-0 face à la Turquie en Ligue des Nations. On parle évidemment de football. Un but de Kylian Mbappé, le capitaine qui s'est blessé au genou et qui va manquer la suite de la compétition. Cédric de Oliveira est notre envoyé spécial à Izmit.
18: On l'a compris depuis longtemps, Zidane ne fait rien comme les autres. Alors au moment de vivre pour la première fois les hymnes en tant que sélectionneur, il n'était pas sur le banc, en retard pour aller des vestiaires au terrain. Et il était tout penaud ensuite à se chercher des excuses.
19: Ben, le protocole, c'est vrai que ça a été plus vite que prévu. Enfin, malheureusement, j'ai eu un petit peu de, ouais, un petit retard à l'allumage. Mais bon, j'aurais préféré arriver au début. Mais voilà.
18: Le mythique numéro 10 tricolore a ensuite remis son costume noir, celui de ses belles années au Real Madrid. Et il a assisté à un match d'abord peu emballant avant que Kylian Mbappé ne marque l'unique but contre des Turcs accrocheurs. 2 mois après le Mondial, c'est bien suffisant au bonheur des Bleus de Ryan Cherki. Il fallait que le sélectionneur soigne son entrée.
20: On avait à cœur de commencer cette nouvelle aventure avec une victoire comme celle-ci. C'est vraiment bon à prendre et cette victoire, elle est pour lui.
18: De quoi déjà valider les premières sessions de travail de Zizou avec ses joueurs. Pour le reste du rassemblement, il faudra se priver de Mbappé touché au genou sur l'action de son but. Le capitaine est forfait pour les 3 prochaines rencontres des Bleus. Cédric de Oliveira, Izmit, RFI.
6: Et ça enchaîne pour les Bleus dès lundi à Bruxelles pour y défier les Belges qui sont allés battre l'Italie 2-0. Un mot aussi des éliminatoires de la CAN 2027. Le Mali s'est imposé 3-1 face au Requin Bleu du Cap-Vert. Victoire 2-1 du Niger face au Lesotho. Le Gabon, lui, s'est fait déborder par le Maroc 2-0. Et puis à suivre aujourd'hui des 13h temps universel Afrique du Sud, Guinée et Kenya, Érythrée.
1: Arthur Ponchelet. L'actualité vue cette fois-ci par les médias internationaux, votre revue de presse Catherine Potet avec à la une tout d'abord la visite du pape Léon XIV en France qui continue de passionner la presse française.
21: Oui, photo du pape en une du Figaro, souriant et saluant la foule depuis sa papa mobile avec ce titre, la liesse et la ferveur. La foule massée dans les rues de Paris et les 80 000 jeunes présents à la veillée de prieurs au Stade de France ont réservé un accueil mémorable au pape, écrit le Figaro. Autre photo en une du Parisien, Léon XIV devant la cathédrale Notre-Dame. Là encore, il salue la foule. Le journal titre Léon le Parisien. Dans les rues de la capitale, à Notre-Dame, au Stade de France, explique le quotidien, plusieurs centaines de milliers de personnes venues du coin de la rue ou du bout du monde ont acclamé le souverain pontife avant la messe géante prévue ce samedi à la Concorde. La Croix, de son côté, analyse les déclarations du pape. D'aucuns le jugeaient prudent, on le découvre direct, remarque le quotidien catholique. Dès sa première étape à l'Élysée, il a mis sur la table non pas 1, 2, 3, mais tous les sujets politiques sensibles, fin de vie, laïcité, armes atomiques, enseignement catholique, diversité religieuse, racines chrétiennes, procréation médicalement assistée. Ces positions, ajoute la Croix, il les martèle partout, à temps et à contre-temps.
1: À la une également l'affaire Télisson Aurélien, cet auteur canado-haïtien accusé d'avoir utilisé l'intelligence artificielle pour écrire son livre, C'était ça ou mourir, qui était jusqu'à présent un phénomène de la rentrée littéraire en France.
21: Accusation que l'auteur rejette, soutenue par des écrivains de renom comme Yasmina Kadra ou Virginie Despentes, qui ne doutent pas de l'authenticité de ce livre consacré à l'exil. Cela n'a pas empêché l'Académie Goncourt de retirer hier Télisson Aurélien de la liste de son prestige. Si je prie après, il est vrai, des accusations de plagiat datant d'il y a plus de 10 ans et qui ne sont guère contestables. Le débat autour de l'auteur canado-haïtien reste vif donc. À Montréal, le journal Le Devoir a interrogé une podcasteuse, Léa Bory, qui, nous dit-on, travaille depuis 10 ans dans l'analyse des réseaux sociaux et qui affirme avoir tout de suite su que l'intelligence artificielle avait été utilisée pour écrire le livre. Elle cite notamment le rythme ternaire, les répétitions de tournure de phrase, l'usage constant de la comparaison. Mais dans le même journal, Le Devoir, certains chroniqueurs prennent la défense de Télisson Aurélien. C'est le cas d'Émilie Nicolas qui déclare « J'espère que Télisson Aurélien prend soin de lui. J'espère qu'il sait qu'il est un paratonnerre pour les foudres de l'époque, un canevas sur lequel tout un chacun projette ses craintes comme ses espoirs, ses colères et ses angoisses. »
1: Enfin voilà une manière originale d'analyser la rencontre de Donald Trump et Xi Jinping à Washington.
21: C'est le South China Morning Post qui s'est lancé dans une analyse du langage corporel des présidents américains et chinois avec leurs épouses. Le quotidien de langue anglaise basé à Hong Kong note tout d'abord que lors de leur visite au musée des archives nationales, le couple chinois se tenait la main en montant les marches. Le président chinois et son épouse marchant côte à côte parfaitement synchronisés, remarque Patty Wood, experte en langage corporel citée par le journal. Cette même experte ajoute que cela témoigne de la qualité de leur relation. Dans cette culture, dit-elle, se tenir la main n'est pas toujours chose courante. C'est donc magnifique, particulièrement beau. À l'inverse, Patty Wood souligne que le président américain et son épouse étaient plus éloignés l'un de l'autre, comme s'ils étaient déphasés. Leur démarche, explique l'experte, est désynchronisée et leur posture semble rigide au lieu d'être fluide. Un décalage signe de tension, selon elle. Toutefois, souligne le South China Morning Post, lorsque les deux couples sont sortis du musée des archives nationales, les Trump ont également commencé à se tenir la main. Rien d'exceptionnel finalement.
1: La revue de presse de Catherine Potet.
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1: Ce sera un indicateur non négligeable à moins de 7 mois de la présidentielle en France. Une partie de la chambre haute du Parlement va être renouvelée demain. Les élus locaux doivent désigner 178 sénateurs avec un enjeu important parmi d'autres, la possibilité pour le Rassemblement national de constituer pour la première fois un groupe parlementaire au Sénat. Ce serait évidemment un signal positif pour le RN, alors que la candidate du parti Marine Le Pen est toujours en tête des sondages pour la présidentielle, et ce malgré les quelques difficultés rencontrées en ce moment par le RN, soupçonné encore dernièrement d'avoir opéré un nouveau revirement. Bonjour Raphaël Delvolvé.
0: Bonjour.
1: Vous suivez la campagne du Rassemblement National pour RFI. Le RN, qui est traditionnellement accusé par ses adversaires d'être plutôt pro-russe, eh bien, changement de ton ces derniers jours dans un communiqué d'une inhabituelle fermeté à l'égard de Moscou.
0: Oui, signé de Marine Le Pen et Jordan Bardella et publié, c'est intéressant, samedi dernier, au lendemain d'une réunion à l'Élysée où les chefs de parti étaient conviés par Emmanuel Macron pour évoquer entre autres la menace hybride russe. Les deux têtes du RN ne mâchent pas leurs mots. « Nous ne tolérerons jamais que la Russie espère dicter la politique de notre pays » par, je cite, « l'intimidation, la menace, la déstabilisation ou la pression psychologique ». Cette prise de distance est sans précédent, elle sonne comme une rupture pour un parti ayant, dans un passé pas si lointain, emprunté à une banque russe et dont la candidate à la présidentielle 2027 était encore reçue il y a 10 ans au Kremlin par Vladimir Poutine. Cette réputation fâcheuse doit être effacée à l'heure où les portes de l'Élysée s'ouvrent en grand pour l'extrême droite française. Au seuil d'une présidentielle, il faut être ferme, assume très directement un proche de Marine Le Pen, se félicitant des effets du communiqué.
1: Et des effets après cette réaction négative de la part de l'ancien président russe Dmitri Medvedev.
0: Oui, un tweet dans lequel il qualifie, je cite, le parti de Marine Le Pen comme un parti européen ordinaire, russophobie et soutien aux nazis ukrainiens. C'est pas trop tôt, on vient même à se dire un membre du parti à la flamme, ça nous rend évidemment service, en ajoute un autre.
1: Ouais, sauf que ça convient pas forcément aux opposants du RN.
0: Non, beaucoup, surtout chez les macronistes, dénoncent un double langage, une ambiguïté au RN, s'appuyant notamment sur le point presse de Jordan Bardella et Éric Ciotti à la sortie de cette fameuse réunion à l'Élysée vendredi dernier, et durant lequel les deux hommes ont très peu évoqué la menace russe, voire dénoncé une dramatisation de la situation de la part d'Emmanuel Macron. Et puis même si pour la première fois depuis le début de la guerre en 2022, un député Rassemblement National s'est rendu en Ukraine ces derniers jours, les adversaires du Rassemblement national ne croient pas à la sincérité du soutien à Kiev, notamment parce que Marine Le Pen est assez ambiguë. Elle dit tantôt ne plus vouloir soutenir financièrement Kiev tout en proposant de l'aide matérielle à l'Ukraine, mais aussi en plaidant pour une grande conférence pour la paix en France à laquelle serait convié Vladimir Poutine. La formulation n'est, il est vrai, pas franchement clair.
1: Et puis en interne aussi, Raphaël, le parti s'interroge sur cette stratégie.
0: Oui, un élu mariniste juge la manœuvre incompréhensible. Elle fait, selon lui, du RN un parti mainstream, ce sont ses termes. Interrogation également à l'extérieur du parti. Un ancien ministre se montrait auprès des RFI dubitatif. Il résumait ainsi, à la fois les pro-ukrainiens ne les croiront pas, et les pro-russes les qualifieront de traîtres. Mais ce positionnement flou ne serait-il pas au final le but recherché par Marine Le Pen, une sorte de clair-obscur comme un refuge pour la favorite des sondages?
1: Raphaël Delvolvé pour la chronique politique. C'est le fléau dont le Cambodge n'arrive pas à se débarrasser, les centres d'arnaque en ligne. Alors pour faire bonne figure, le gouvernement cambodgien a organisé cette semaine à Phnom Penh une conférence internationale sur la lutte contre les escroqueries en ligne. Bonjour Joris Ilberman.
3: Bonjour.
1: Avec toute une série de déclarations et de grandes promesses.
3: Oui, des promesses de la bouche même du ministre cambodgien chargé de la lutte contre les escroqueries. Il s'appelle Chai Sinarit et il s'est montré offensif comme jamais, je le cite, le Cambodge rassemble des preuves contre les cerveaux d'opérations de cyberfraude massive, des poursuites judiciaires qui visent non seulement ces cerveaux, mais leurs complices, les propriétaires des centres d'escroquerie en ligne, les facilitateurs et leurs protecteurs. Attention, a-t-il reconnu, cela demande du temps. Le ministre Chai s'exprimait à la tribune de cette conférence internationale qui réunissait des représentants de plus d'une douzaine de pays, dont les États-Unis et la Chine, avec aussi un envoyé d'Interpol, une vaste opération du gouvernement cambodgien pour rétablir la réputation du pays et de son économie également, dont l'image a été nettement ternie par ces centres d'arnaque en ligne généralisés.
1: Et parce qu'il faut rappeler, Joris, que le Cambodge est devenu ces dernières années l'une des plaques tournantes de l'arnaque en ligne.
3: Absolument, au sortir de la pandémie de Covid-19, le pays, comme d'autres nations d'Asie du Sud-Est, le Laos et la Birmanie notamment, a vu se multiplier ces centres d'escroquerie industrialisés, des dizaines de milliers de travailleurs arnaqueurs, victimes de trafic d'êtres humains. Ils sont retenus dans des conditions sordides, contraints d'escroquer des inconnus en ligne. Alors selon les États-Unis, cela représente 10 milliards de dollars soutirés aux seuls citoyens américains. Il faut aussi préciser que ces travailleurs forcés sont souvent d'autres pays asiatiques, mais ces derniers temps, de plus en plus sont recrutés de façon mensongère en provenance des pays d'Afrique francophone, du Maroc, de Madagascar ou du Cameroun.
1: Alors, est-ce qu'il faut croire le gouvernement cambodgien dans cette lutte contre la cyberfraude ?
3: Eh bien, beaucoup d'observateurs restent sceptiques. Le ministre Chai a beau avoir rappelé la vaste opération de démantèlement de ses centres d'escroquerie en 2025, l'année dernière. Il a beau avoir promis de cibler les casinos qui servent de couverture à cette criminalité. Il a même mentionné pour la première fois une enquête ouverte contre deux sénateurs cambodgiens, Lee Yong Phat et Kok Han, dont tout le monde sait qu'il protège et qu'il bénéficie de cette cybercriminalité. Eh bien, ces promesses laissent les experts sur leur faim, c'est le moins qu'on puisse dire. Ils sont nombreux à constater que beaucoup de ces vastes complexes d'arnaques restent actifs, alors même que d'autres opérateurs quittent les lieux pour se disperser sur des sites plus petits et décentralisés. La technologie, les infrastructures de paiement, les réseaux de blanchiment d'argent, les facilitateurs qui sous-tendent ce secteur continuent également de fonctionner à grande échelle, ce qui signifie que la cybercriminalité, faute d'être vraiment éradiquée, reste un fondement du régime politique dirigé par l'ancien Premier ministre Hun Sen et son fils Hun Manet qui lui a succédé.
1: L'Asie en mouvement, la chronique de Joris Ilberman. Allez, juste avant de faire un nouveau point sur l'actualité africaine, on passe par Limoges, dans le centre de la France, où le festival des Hébrures se poursuit, théâtre, danse, musique, poésie, et notamment Cette pièce, écrite et mise en scène par Olivia Chikitrenka, l'artiste suisso-slovaque qui a voulu rendre hommage à la femme et à la vieillesse. Son solo est interprété avec brio par Laurence Mayor, reportage de Muriel Malouf.
2: Je peux plus bouger, je peux plus. 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Venue sortie des flots comme un projectile au blanc, tout mouillé des sangs de la mer. Les cris et l'amour comme un polissage délicat. Je suis pas un galet, je suis une déesse, une déesse.
4: Nous sommes dans un EHPAD. Une vieille femme est allongée nue dans un lit alcôve. Elle a perdu l'usage de ses jambes, mais garde toute son énergie et sa rage. Laurence Mayor, formidable actrice, nous tient en haleine dans le rôle de cette Olympia du troisième âge.
22: Elle représente les profondeurs abyssales de chaque être humain, que notre société, de mille manières, essaye d'amputer et de faire disparaître. Et elle représente le vieillissement avec tout ce que, enfin, on peut entendre de quelqu'un qui, parce qu'il est vieux, c'est pas pour autant qu'il est réduit d'une manière ou d'une autre. Même s'il a perdu la mémoire, même s'il y a des choses qui sont liquéfiées, etc., de toute façon, c'est un être puissamment vivant. Et pour moi, ce personnage raconte l'intensité du vivant, même chez ceux qu'on traite de légumes.
2: Faut, je veux encore voir leur corps. 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
4: Dans une écriture crue, insolente, Olivia Tsikitrenka, qui signe aussi la mise en scène, redonne une dignité à la vieillesse mise au rebut dans notre société.
23: J'ai aussi écrit cette pièce parce que je trouve désespérant que les personnages de femmes âgées disparaissent des plateaux, que les comédiennes ne travaillent pas autant qu'elles devraient. Et on a des Rois Lear, on a des Minetti, mais où sont les rôles pour nos comédiennes sublimes et virtuoses qui ont 50 ans de plateau dans les pattes? Et c'est pour ça que j'avais envie d'écrire un solo pour une comédienne virtuose comme Laurence Mayor, qui est formidable dans cette pièce. J'avais envie d'écrire cette pièce pour que toutes les comédiennes du monde s'en emparent, pour qu'il y ait plein de Vénus un peu partout qui squattent les plateaux, parce qu'on a besoin de voir des personnes, des femmes âgées en splendeur.
4: Une tragicomédie qui compte parmi les pièces remarquées au Festival des Ébrures. Muriel Malouf, Limoges, RFI.

0: Ça s'appelle Une Vénus de 5743 ans et c'est une pièce qui est rejouée ce soir au Théâtre de l'Union à Limoges dans le centre de la France. Hello.
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0: 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Le journal Afrique avec vous, Paul Spinelli, et le nord de l'Éthiopie qui glisse vers un nouveau conflit.
6: Oui, des fronts sont allumés dans plusieurs régions. L'armée fédérale riposte après l'offensive des rebelles tigréens déclenchée mardi. Addis Abeba soupçonne l'Érythrée d'avoir poussé le TPLF et ses alliés à relancer la guerre 4 ans après la signature de l'accord de paix de Pretoria. Les satellites de Starlink et l'assistant IA d'Anthropique, voilà deux aides numériques précieuses pour les équipes déployées en RDC pour lutter contre Ebola. 10 pays africains décident d'augmenter leur contribution au Fonds international pour le développement agricole de l'ONU qui dédie 60% de son budget au continent. L'Algérie, de son côté, veut développer l'agriculture biologique et s'appuie pour ça sur un nouveau partenariat avec l'Union européenne. Et puis, hors de question de laisser les vendeurs de motos, de ciment ou les supermarchés fixer des prix démesurés. Au Burkina Faso, le gouvernement contrôle tous azimuts. Les fraudeurs s'exposent à de lourdes sanctions. Plus de 700 rebelles tués et 500 blessés. La contre-offensive de l'armée éthiopienne se poursuit dans le nord du pays face à la coalition emmenée par le Front de Libération du Peuple du Tigré. Le TPLF, de son côté, ne donne pas de bilan. Mardi, plusieurs groupes alliés avaient lancé une attaque coordonnée au Tigré, donc, mais aussi en Afar et en Amhara, région où les combats se poursuivent au sol et via des frappes de drones et d'artillerie. En tout cas, ces affrontements semblent sonner le glas de l'accord de paix de Pretoria de 2022, qui avait été signé à l'époque entre le TPLF et le gouvernement éthiopien. De son côté, Addis Abeba estime aujourd'hui que les rebelles bénéficient du soutien de l'Érythrée. Mais ce n'est pas si simple que ça, selon le chercheur René Lefort.
7: Est-ce que Asmara joue un rôle direct dans la reprise de ces combats? On ne le sait pas. Ce qui est sûr et certain, c'est que Asmara appuie l'alliance, y compris par des moyens militaires, bien que Asmara le nie formellement. L'Érythrée s'est battue avec les forces fédérales contre les Tigréens pendant la guerre de 2020-2022. Il y a eu un renversement total d'alliance il y a à peu près un an et demi. Il y a deux raisons qui l'expliquent. La première, c'est la déception des Érythréens de ne pas avoir été associés à l'accord de cessez-le-feu de Pretoria. C'était un accord qu'ils condamnaient parce qu'ils estimaient qu'il aurait fallu aller jusqu'à la destruction totale du TPLF. Là-dessus, il y a eu un renversement. Parce que Addis est devenu de plus en plus revendicatif pour avoir un accès souverain en mer Rouge. Et donc, de nouveau, pouvoir utiliser à sa convenance les ports de Hacham et de Massawa. Et les Érythréens y ont vu un grand danger pour leur souveraineté. Ils se sont rangés du côté du TPLF selon les modalités, l'ennemi, mon ami et mon ami.
6: René Lefort interrogé par Alexandra Branjon, le haut commissaire des Nations Unies aux droits de l'homme, Volker Türk, a lui appelé toutes les parties à désamorcer d'urgence les tensions et éviter une reprise des hostilités à grande échelle. Volker Türk qui dénonce aussi des frappes aériennes qui ont touché mardi 5 écoles faisant des morts et des blessés, ainsi qu'un tir de mortier attribué à l'armée éthiopienne qui a tué là aussi des civils dans la ville de Kobo dans l'Amara. Il dénonce enfin une campagne de recrutement forcé massif de civils, y compris d'enfants, menés par le TPLF, et fait état de renseignements inquiétants sur une conscription arbitraire par les forces gouvernementales éthiopiennes. Il vivait en exil en France depuis 4 ans. L'ancien premier ministre guinéen Sidya Touré est décédé hier à Paris à l'âge de 81 ans des suites d'une maladie nommée en 1996 par le président Lansana Conté. Sidya Touré a dirigé le gouvernement jusqu'en 1999. Il s'était ensuite imposé comme l'une des principales figures de l'opposition avec le parti qu'il a créé, l'Union des Forces Républicaines. Sidya Touré avait notamment été candidat aux élections présidentielles de 2010 et 2015. L'intelligence artificielle trouve des applications jusque dans le secteur de la santé et c'est très utile notamment aux équipes qui luttent actuellement contre la propagation d'Ebola dans l'est de la RDC. Elles doivent parfois intervenir dans des zones difficiles d'accès à cause de routes impraticables, de l'insécurité et de l'électricité et de la connexion qui sont parfois complètement absentes de certaines zones. L'IA et plus largement en fait les outils numériques déployés, que change-t-il concrètement, Patient Ligaudy?
8: En juin, Africa CDC a annoncé que Starlink avait livré 150 kits de connexion destinés à l'Ituri. Cette contribution, qui fait suite à des discussions entre les deux parties, doit faciliter la transmission des données, des surveillances et la coordination des équipes. En septembre, la CEPI, la Coalition pour les innovations en matière de préparation aux épidémies, a réuni Anthropic, l'OMS Afrique et l'Institut national de recherche biomédicale autour de l'utilisation des Claude, l'assistant d'intelligence artificielle développé par Anthropic. Les districts transmettent leurs informations, souvent par messagerie ou WhatsApp, puis les compilent dans des présentations. Claude aide l'OMS Afrique à en extraire les chiffres, à les comparer à ceux du rapport précédent et à repérer les évolutions. Selon Anthropic, la préparation du rapport quotidien qui prenait une journée peut désormais prendre moins d'une heure. Par exemple, le rapport du 25 septembre faisait état des 70 nouveaux cas confirmés en 24 heures, ce qui illustre l'importance d'un suivi rapide de l'épidémie. La connexion par satellite et l'analyse assistée par IA doivent faciliter la circulation et les traitements des informations, alors que la maîtrise de l'épidémie reste un défi.
6: Explication de Patient Ligaudy. Le Rwanda noue un nouveau partenariat économique avec la Chine. Le réseau chinois de paiements internationaux en yuan compte désormais parmi ses membres la principale banque rwandaise, ce qui doit permettre à terme de faciliter les échanges commerciaux entre Kigali et Pékin. C'est aussi une première en Afrique centrale et de l'Est. Les explications de notre correspondante à Pékin, Cléa Broderst.
9: Pour la Bank of Kigali, il s'agit d'avoir affaire à moins de banques intermédiaires et sûrement à des paiements plus rapides et moins coûteux. Elle peut dorénavant accéder à CIPS, le réseau chinois de transactions internationales en yuan, la monnaie chinoise. Pour les entreprises rwandaises qui commercent avec la Chine, l'enjeu est de taille. Cette année, la Chine fournit plus d'un quart des importations du Rwanda et elle a également représenté plus de 25% des exportations nationales du pays africain. Cela ne veut pas pour autant dire que Kigali tourne le dos au dollar. La banque continuera de recourir à SWIFT, le système employé par les banques du monde entier. CIPS permet simplement de régler les transactions en monnaie chinoise plus rapidement. Mais cette initiative fait écho à l'idée de dédollarisation, un concept qui gagne du terrain en Afrique grâce notamment à l'adhésion de certains pays du continent au groupe des nations BRICS. Le signal envoyé ici, c'est que Pékin renforce sa place et celle de sa monnaie dans le commerce mondial. Et c'est également un nouveau point d'ancrage sur le continent africain. Cléa Broderst, Pékin, RFI.
6: Pour financer l'adaptation du secteur agricole sur le continent, une dizaine de pays africains ont annoncé hier augmenter leur contribution au Fonds international de développement agricole lors de l'Assemblée générale des Nations Unies qui se tient en ce moment à New York. Le FIDA investit près de 60% de ses moyens en Afrique et a donc reçu 9 millions de dollars de promesses d'investissement de la part du Burundi, du Tchad et de la Guinée, entre autres. Mais deux autres pays sortent aussi du lot, Charlotte Cosset.
10: La Somalie et l'Éthiopie, par exemple, multiplient par 10 leurs contributions, même si les sommes restent modestes. Alvaro Lario, le président du FIDA, salue cet engagement.
11: Les dirigeants africains font eux aussi preuve d'ambition. C'est un signe de confiance qui montre que les investissements que nous réalisons en Afrique subsaharienne et sur l'ensemble du continent ont un impact réel sur la vie des communautés rurales. Et c'est pourquoi les dirigeants sont heureux d'apporter leur soutien et de prendre des engagements.
10: Le monde agricole fait face à des défis majeurs, la perturbation des filières des intrants, également les phénomènes climatiques extrêmes. Via des financements dédiés, le FIDA promeut des solutions concrètes pour les petits producteurs, comme au Kenya qui risque d'être fortement touché par El Niño.
11: Nous avons intégré par exemple une assurance sécheresse au moment où les agriculteurs achètent leurs intrants et dès le moment des semis. Nous avons lié les indemnités versées aux données satellitaires. Cela signifie donc que lorsque la sécheresse a frappé, par exemple entre 2020 et 2022, environ 60 000 agriculteurs assurés ont été indemnisés. Et lorsqu'ils n'ont pas les liquidités nécessaires pour poursuivre leur activité, cette assurance est vraiment importante.
10: Dans le cadre des projets qu'il a soutenus, le FIDA estime que la productivité agricole et les revenus ont été augmentés de plus d'un tiers.
6: Charlotte Cossé. L'Algérie, elle, n'a pas augmenté sa contribution au FIDA, mais mise sur le développement d'une agriculture bio. Et pour ça, un nouveau partenariat a été signé cette semaine entre Alger et l'Union Européenne. Les nouvelles normes en vigueur sur l'agriculture biologique, notamment en Europe, vont obliger l'Algérie à redéfinir un cadre pour se mettre à jour, Sofiane Amazian.
11: Le projet s'étalera sur 2 ans, financé par l'Union européenne à hauteur d'1 million d'euros. Ce partenariat jumelé, lancé jeudi au siège de la Chambre nationale de l'agriculture à Alger, est piloté par le ministère de l'Agriculture qui souhaite mettre à niveau le cadre technique qui entoure le bio. Le projet repose sur 5 volets, consolidation du cadre juridique et institutionnel, création d'un dispositif de labellisation solide, l'accompagnement des filières agricoles dans la transition vers ces nouvelles normes, l'élaboration de 5 cahiers des charges et la sensibilisation du grand public sur l'agriculture biologique. Actuellement, l'Algérie doit faire appel à des organismes étrangers pour obtenir la certification bio pour leurs produits, faute de normes. Avec la création d'un label agricole de qualité nationale, l'Algérie répond aux nouvelles exigences de l'Union européenne, édictées certes en 2022, mais avec une période de transition allant jusqu'en décembre prochain. L'enjeu de ce partenariat est de taille, alors que seulement 4000 hectares de terre sont dédiés à l'agriculture biologique en Algérie, et qu'un peu plus de 3000 tonnes de produits dits biologiques ont été exportées vers l'Union européenne en 2024.
6: Sofiane Amazian. Et puis au Burkina Faso, terminé les prix exorbitants dans les magasins. Des inspecteurs du ministère du Commerce ont été dépêchés partout sur le territoire pour multiplier les contrôles. La répression des fraudes menace de lourdes sanctions les spéculateurs qui gangrènent les secteurs de la grande consommation du ciment comme des deux roues. Frédéric Gara.
12: À Ouagadougou, les contrôleurs ont fait de nombreuses descentes chez les revendeurs de cycles et de cyclomoteurs. Ces derniers ont pour obligation l'affichage et le respect des prix plafonds autorisés en fonction des marques et surtout remettre les factures ou les reçus de vente aux clients. Des règles pas toujours respectées. Selon les responsables de la brigade de contrôle et de répression des fraudes, plusieurs points de vente de motos ont été fermés pour absence d'enseigne commerciale, défaut de facturation, non-affichage des prix et spéculation. C'est ainsi que chez certains commerçants opportunistes, on trouve des deux roues vendues 25% plus cher que le tarif fixé par le gouvernement. Les équipes ont également inspecté plusieurs boutiques de vente de produits de première nécessité et des dépôts de ciment. Là aussi, la plaquette 2 vendue à 3750 francs CFA au lieu de 3000 francs ou un sac de ciment facturé plus cher qu'il ne doit l'être entraîne des sanctions immédiates. Les points de vente ont été immédiatement fermés, les grilles scellées et leurs propriétaires frappés de lourdes amendes, affirme le ministère du Commerce. Les équipes de contrôle sont passées par les boutiques, les supermarchés et plusieurs détaillants de rue à Ouagadougou mais aussi dans d'autres villes du pays. Les commerçants pris la main dans le sac sont aussi susceptibles d'être condamnés à des travaux d'intérêt général.
6: En précision de Frédéric Gara
0: et Paul Lonsin-Spinelli pour le journal. 7h42 en temps universel. L'actualité sportive en Afrique avec vous, Babacar Diarra, du football avec l'heure des premiers enseignements pour les sélections africaines lancées hier dans les éliminatoires de la CAN 2027.
13: Le moral, il est au beau fixe. Côté malien, les aigles, époustouflants sur certaines séquences, ont régalé le public du stade du 26 mars de Bamako avec une victoire 3-1 face au Cap-Vert. Pour la première du sélectionneur français Anthony Da Silva, Néné Dorgelès a rayonné avec un doublé. Dans ce groupe K, les Maliens partagent la tête avec le Rwanda, vainqueur 3-1 du Libéria.
0: Début réussi également pour le Niger, absent de la phase finale de la CAN depuis 2013, on le rappelle.
13: Le MENA lance sa campagne avec un succès 2-1 aux dépens du Lesotho dans un match délocalisé à Accra au Ghana. Deux buts de Daniel Sosa et Oumar Sako, puis une extinction des feux ou presque pas au goût du nouveau sélectionneur algérien du Niger, Nabil Néguiz.
14: C'est mon premier rassemblement, mon premier match, donc j'avais pas beaucoup de données sur l'équipe, il fallait la voir sur le terrain, dans la compétition. Je félicite les joueurs pour tout ce qu'ils ont donné, tous les staffs, et c'est bien de débuter avec une victoire. C'est le rêve de tout coach. C'est mon premier match et tu commences avec une victoire. Mais après, je suis pas content pour la deuxième mi-temps. Je suis pas content pour les erreurs qu'on a fait. Ça pouvait nous coûter cher. On n'était pas à l'abri d'une égalisation. Alors qu'on avait le match en main et on pouvait tuer le match. La deuxième mi-temps, pour ce qu'on peut corriger, on a beaucoup de travail qui nous attend.
13: Nabil Néguiz au micro de Tété Haadji. À suivre pour le Niger, un déplacement mardi à Franceville pour défier le Gabon, battu 2-0 hier par le Maroc à Rabat.
0: Une victoire sans convaincre, c'est aussi le constat du Togo, hein, Babacar, après sa première journée face au Burundi.
13: 1-0 est l'essentiel, c'est-à-dire 3 points. Le milieu de 3, Karim Derman, a sauvé les meubles pour les éperviers. Voici ce que pense le sélectionneur du Togo, Patrice Neveu, de la rencontre. Il est interrogé par Gerson Dovou.
15: On a manqué de présence devant le but. Malgré tout, un match en cette phase éliminatoire, que tu gagnes 1-0 ou 3-0, je sais par quels moyens on peut avancer, comment on peut avancer, et tous les progrès qu'on a à faire dans certains domaines. Mais comme vous le savez, on n'a pas de temps à perdre. Les points, il faut les prendre quand on peut. C'est ce que les joueurs ont su faire. Et sur la valeur de l'engagement, de la détermination, les joueurs sont à féliciter.
13: Le Togo poursuit son chemin avec un déplacement en Zambie mardi contre des Chipolopolo revanchards après leur défaite 3-1 en Algérie hier soir à Tizi Ouzou.
0: Et puis à Ouagadougou, soirée frustrante pour les étalons.
13: Le Burkina Faso n'a pas su exploiter son avantage d'un but obtenu grâce à Lassina Traoré après l'heure de jeu. Tosin Ayegun a remis le Bénin à hauteur. Un partout, une contre-performance selon le sélectionneur comorien du Burkina Faso, Amir Abdou.
16: Démarrer sur cette première journée-là, sur la match nul, c'est surtout à domicile, j'ai un goût amer. En première mi-temps, on arrive à récupérer les ballons, on empêchait le Bénin de sortir, on aurait pu scorer un peu plus. Malheureusement, on a manqué de réalisme. Après, deuxième mi-temps, elle est différente parce que on n'a pas été à la hauteur de l'événement. Et comme je l'ai dit à mes joueurs, on a grillé notre joker. Maintenant, c'est à nous d'aller nous préparer pour aller chercher un résultat et de pas lâcher. Donc si on veut exister pour la qualification de la Coupe d'Afrique.
13: Pour faire oublier ses points égarés à domicile, le Burkina Faso tentera de se racheter lundi face à la République centrafricaine. Une rencontre délocalisée à Casablanca. Et puis aujourd'hui, la première journée de ces éliminatoires s'achève avec Afrique du Sud, Guinée et Kenya, Érythrée.
0: Babacar Diarra pour les sports.
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0: Votre analyse cette semaine, Newton Ahmed Barry, elle fait écho à la dernière enquête menée par plusieurs médias, dont RFI avec l'appui de Forbidden Stories, enquête sur les expulsions en masse de personnes sans papier envoyées par l'administration américaine de Donald Trump dans d'autres pays, notamment africains, souvent contre de l'argent. Vous nous dites, Newton Ahmed, qu'un nouveau marché de la déportation est en train de naître à bas bruit.
17: Dans le tumulte des guerres et des déchirements africains entre néo-panafricains et supposés valets de l'impérialisme, l'Afrique se positionne effectivement à bas bruit comme une décharge migratoire. Washington a même créé un bureau pour ça en mai 2025, l'Office of Re-immigration. 15 fonctionnaires dont le seul travail est de faire le tour de l'Afrique pour proposer un marché. 49 pays démarchés selon le New York Times. Le marché est simple, vous prenez nos déportés et on vous paye.
0: Ce marché, comment est-ce qu'il se matérialise?
17: Il est libellé en dollars et parfois en facilité de visa. pour le modeste royaume d'Eswatini, 5,1 millions de dollars, soit moins de 0,3% de son budget 2026, pour un premier contingent de 5 personnes extensibles. Pour la richissime Guinée équatoriale, un peu plus de 7,5 millions de dollars pour une quarantaine de personnes selon Associated Press. Pour le Rwanda, montant estimé à 7,5 millions par le Sénat américain, pour 250 personnes annoncées. Au Cameroun, protocole de 400 millions, mais c'est un paquet global incluant l'aide santé. Qui a signé à l'heure actuelle 9 pays à ce jour, Eswatini, Rwanda, Ghana, Soudan du Sud, Ouganda, Cameroun, Guinée équatoriale et la RDC depuis avril 2026. En droite ligne des accords de Washington pour la paix avec le Rwanda, le triptyque paix, minerais, migrants.
0: Au-delà des États-Unis, une partie de l'Europe envisage la même chose.
17: Comme pour emboîter le pas à l'Italie, en juin dernier, l'Union européenne a voté une règle historique ouvrant la possibilité d'expulser un demandeur d'asile vers un pays avec lequel il n'a aucun lien, pourvu qu'il y ait un accord. Fin août donc, Allemagne, Autriche, Danemark, Grèce, Pays-Bas sont allés à Kigali, au Rwanda, pour négocier le premier hub, un centre de retour européen en Afrique.
0: Quelles sont les dispositions Newton Ahmed qui encadrent tout ça?
17: Pour l'essentiel, ces expulsions sont couvertes par des décrets. Aux États-Unis, Trump use de l'Executive Agreement. En Afrique, aucun parlement n'a été saisi. Les acceptations sont opérées par décret ou parfois même par simple communiqué, comme en RDC. Il y a quelques protestations déjà. Les avocats choisis ont attaqué la décision du roi Swati III en invoquant un coup de force sans consentement parlementaire. En RDC, la société civile est vent debout, dénonce un accord opaque dans un pays qui a déjà 6 millions de déplacés internes. C'est le retour de ce qui avait nourri la haine des néo-panafricains contre la France, des accords secrets imposés aux exécutifs faibles ou cupides, sans le peuple contre de l'argent.
0: Alors pourquoi ce silence?
17: Les accords secrets ne fâchent pas pareillement selon qu'il s'agit des forts américains et russes ou des faibles, l'Europe et la France. Ces deals sont simples, vous payez, on prend vos indésirables, sans contrepartie contraignante sur les droits humains. Les déportés, parfois en quasi-incarcération, subissent bastonnades et réexpulsions vers leur pays d'origine au péril de leur vie, ce que les avocats appellent le « chain refoulement » ou « refoulement indirect en cascade ». Si évidemment le panafricanisme sait défendre la dignité humaine contre les accords secrets, alors il devrait pouvoir s'appliquer pareillement à Washington, à Moscou et à Paris. Sinon, c'est du panafricanisme à la carte.
0: Le regard de Newton Ahmed Barry sur RFI. Quand la désinformation climatique devient une arme géopolitique, le journalisme confronté aux infox, obligé de redoubler de vigilance pour déceler le vrai du faux, puisque cette désinformation climatique, elle peut provenir de différents acteurs en lien avec les énergies fossiles et les technologies, et même d'acteurs étatiques. C'est ce que souligne une note publiée en mai dernier par l'Observatoire Défense et Climat. Décryptage avec Juliette Pietraszewski.
18: Ce qu'on appelle la désinformation climatique concerne des contenus faux ou trompeurs diffusés avec l'intention de tromper ou dans un but lucratif ou politique. Des contenus qui peuvent donc causer un préjudice public. Une pratique ancienne, explique Mathilde Jourde, co-directrice de l'Observatoire Défense et Climat et responsable du programme Climat, Environnement et Sécurité à l'IRIS.
19: La désinformation climatique, c'est quelque chose qui existe déjà depuis les années 50, 60. En fait, on a des entreprises de l'industrie fossile notamment, qui ont cherché très tôt à semer le doute. Et depuis, on a une désinformation qui va être autour, par exemple, de la transition énergétique, des énergies renouvelables, et qui va chercher du

0: sans devoir s'adapter aux contraintes d'un lieu trop serré aux coutures. Signe que la hache de guerre entre Normands et Britanniques a bel et bien été enterrée, ce nouveau lieu a été pensé par un cabinet d'architectes anglais, of course. Quant à la tapisserie, elle a elle aussi prévu de se refaire une beauté. Une grande opération de restauration est programmée en 2028.
1: Et pour parler de ce grand reportage, on retrouve en studio avec nous Léa Boutin-Rivière. Bonjour Léa.
2: Bonjour Jacques, bonjour à toutes et à tous.
1: L'expo est en cours en British Museum jusqu'au 11 juillet, entre 28 et 38 euros le billet d'entrée. C'est là-bas, bien sûr, en livres sterling. Alors, pour parler de ce grand reportage, un objet donc incroyable que cette tapisserie de Bayeux quasi millénaire. Ce qui est surtout extraordinaire, c'est que c'est la première fois en près de 1000 ans qu'elle est de retour à Londres, et pourtant des tentatives il y en a eu.
2: Oui, pas qu'une, les Anglais ont beaucoup essayé, on dénombre au moins 3 tentatives rien que sur le dernier siècle. Une première fois en 1931 pour une exposition sur l'art français à Londres, une autre fois en 1953 où les Britanniques auraient aimé exposer la tapisserie de Bayeux à l'occasion du couronnement d'Elisabeth II, et enfin pour le 900e anniversaire de la bataille d'Hastings en 1966. À chaque fois, les autorités françaises ont fermement refusé, l'argument c'était toujours le même, la préservation de l'œuvre. Et une des évolutions qui a donc rendu possible le revirement de la position française et le prêt de la tapisserie, eh bien c'est tout simplement les avancées technologiques en matière de conservation des œuvres d'art et de transport.
1: Et Léa, même dans ces conditions, un prêt d'une telle ampleur n'était pas gagné.
2: Et pour vous dire, le président Emmanuel Macron lui-même a ironisé sur le fait que les négociations sur la tapisserie ont pris plus de temps que les pourparlers autour du Brexit. Et c'est vrai que pour des œuvres aussi majeures, en général, il n'y a tout simplement pas de prêt. Si on prend l'exemple de la Joconde de Léonard de Vinci, elle a beau avoir voyagé dans le passé, aujourd'hui elle reste sagement sous cloche au musée du Louvre parce que son état s'est dégradé. Idem côté britannique pour la pierre de Rosette qui, elle, n'a pas quitté Londres depuis 1972 et n'a pas vocation à le faire. J'ai posé la question à certains de mes interlocuteurs.
1: Ah oui, la Joconde, on n'y touche pas, il y a du contreplaqué derrière qui risque de gondoler, ça reste au Louvre. Alors pourquoi les choses ont-elles été différentes pour la tapisserie de Bayeux ?
2: Comme souvent, c'est surtout une question de volonté politique. Emmanuel Macron voulait marquer la fin de son mandat d'un geste fort, à la fois géopolitiquement et culturellement. Et puis, on parlait de la pierre de Rosette, et ça m'amène à un autre avantage, si je puis dire, de la tapisserie de Bayeux, c'est qu'elle n'est pas disputée. Ce n'est pas un objet qui a été pillé dans un autre pays. Par exemple, si Londres prêtait la pierre de Rosette, eh bien, ça créerait des frictions avec l'Égypte qui la réclame. Là, avec la tapisserie de Bayeux, aucun risque, puisque c'est un objet possédé depuis toujours par la France et qui porte la trace aussi bien de l'histoire britannique que française.
1: Dans la polémique qu'il y a eu en France, d'ailleurs, certains disaient « attention, attention, les Britanniques ne vont pas nous la rendre ». Puisque vous parlez d'histoire, eh bien, celle de la tapisserie de Bayeux est en fait encore assez méconnue.
2: Oui, c'est peut-être d'ailleurs aussi ce qui la rend aussi exceptionnelle. Cela fait presque 1000 ans qu'on observe cette broderie sous toutes les coutures, et pourtant cette vénérable vieille dame n'a toujours pas livré tous ses secrets. Pour commencer, on ne sait pas qui l'a commandée à l'époque. Probablement l'évêque Audon, le demi-frère de Guillaume le Conquérant, pour orner sa cathédrale de Bayeux en 1077, mais absolument rien de certain.
1: Et est-ce qu'on sait qui l'a brodée ?
2: Eh bien non Jacques, là non plus, on n'a aucune certitude. Côté anglais, on prend le parti de dire que c'est l'œuvre de brodeuses anglo-saxonnes qui auraient travaillé dans la région du Kent. C'est d'ailleurs ce qu'indique le British Museum dans son exposition. Et en réalité, même si c'est une hypothèse communément admise par les historiens, eh bien on n'a aucun élément écrit pour le prouver.
1: En fait, on sait peu de choses sur cette tapisserie. On parle de tapisserie alors qu'en fait c'est une broderie, c'est en fait un morceau de tissu. Et avec un fil et une aiguille, on a mis des petits morceaux de laine. Alors qu'une vraie tapisserie, eh bien, on fait tout le motif au fur et à mesure sur le métier. Absolument. Aucun élément non plus pour savoir comment se finit la tapisserie.
2: Oui, figurez-vous qu'on pense aujourd'hui que la tapisserie telle qu'on la connaît a en fait été amputée de ces derniers panneaux. L'histoire s'arrête assez brusquement sur la scène de la victoire des Normands à Hastings et la déroute des Anglais qui prennent la fuite. Vous savez, c'est la fameuse scène où Harold a une flèche dans l'œil. Or, les historiens s'accordent à dire qu'une dernière scène devait exister. Probablement celle de Guillaume le Conquérant lors de son couronnement. Ce serait logique, mais on ne sait absolument pas où sont passés ces derniers panneaux, s'ils ont été détruits, déchirés, voire dérobés. Cette scène ne figure dans aucun inventaire. Ça fait donc probablement plusieurs siècles que ce dernier panneau a disparu, mais ça, vous l'aurez deviné, ça reste des suppositions d'historiens. En revanche, une chose est sûre, Jacques, on n'a pas fini d'entendre parler de cette tapisserie.
1: Mais oui, en tout cas, le dernier morceau est au-dessus de ma cheminée. Merci Léa.
2: C'était donc ça le mystère.
1: Musique médiévale pour refermer cette émission, mise en onde par Tiffany Menta. Les reportages étaient réalisés par Pauline Leduc, à podcaster sur les sites et applications de RFI et les plateformes de téléchargement. Après le journal Écho d'ici, Écho d'ailleurs avec Bruno Faure, en question, métaux critiques, qui va contrôler la transition. À demain, 9h10, temps universel.

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3: Bonjour à toutes et à tous. Avant de célébrer une messe géante à Paris cet après-midi, le pape s'est rendu ce matin auprès des migrants. Léon XIV qui a plaidé pour vivre ensemble dans la dignité et la paix. Les Houthis ont lancé de nouvelles attaques contre l'Arabie Saoudite ce samedi. Au Yémen, la situation humanitaire est déplorable. 130 000 personnes ont dû quitter leur maison pour fuir les combats. En football, cette première victoire pour les Bleus de Zinedine Zidane, l'équipe de France s'est imposée 1-0 en Turquie hier pour un match en Ligue des Nations. C'est le point d'orgue de la visite du pape en France. Léon XIV doit célébrer cet après-midi une messe, place de la Concorde, devant 600 000 fidèles sur les Champs-Élysées. François Ballarin, vous êtes sur place pour RFI. Il y a déjà du monde autour de vous.
4: Mais oui, des fidèles Charlotte arrivés tôt, très tôt, dès 8 heures pour certains, dans une atmosphère joyeuse. Certains chantent, d'autres prient partout. Des drapeaux jaunes et blancs aux couleurs du pape. La messe n'est à 15 heures. Alors pour patienter, le public a pu suivre les déplacements du pape à l'Institut catholique de Paris ou encore à la maison Paquita, association d'aide aux migrants. Sur place, Léon XIV a plaidé pour vivre ensemble dans la dignité et la paix en rencontrant des exilés. Un message qui a particulièrement touché Gitane, venue assister à la messe sur les Champs-Élysées.
5: Il met beaucoup l'accent sur l'humain, sur l'intelligence humaine et le cœur. Donc c'était important qu'il aille voir tous ces gens-là. Ce sont des personnes de chair et d'os qui ont une âme et qu'il faut absolument les prendre en considération.
4: Voilà, le pape attendu vers 13h45. Il descendra en papa mobile la vue des Champs-Élysées jusqu'à la place de la Concorde avant de célébrer la messe à partir de 15h. En attendant, les fidèles sont tous en train de prier parce qu'il est midi, c'est la prière de l'Angélus pour bien préparer cette célébration. La place de la Concorde, les Champs-Élysées se remplissent peu à peu sous un ciel encore gris mais qui devrait laisser percer le soleil dans les minutes qui viennent.
3: François Ballarin avec Stéphane Desfossés pour les moyens techniques. La messe, François le disait, est prévu à 15h, heure de Paris, 13h, temps universel, édition spéciale, RFI vous fait vivre ce moment. Et puis cette visite est aussi à suivre sur notre site rfi.fr. Les Houthis ont lancé de nouvelles attaques contre l'Arabie Saoudite ce samedi. Les rebelles yéménites pro-iraniens ont visé la capitale Riyad et une grande ville du sud-ouest du pays. Hier, le Conseil de sécurité de l'ONU a condamné l'offensive des rebelles contre l'Arabie Saoudite. Riyad, qui est le premier soutien des autorités yéménites, malgré les bombardements saoudiens quasi quotidiens et des combats au sol, les forces pro-gouvernementales n'ont pas réussi à faire reculer les Houthis, des combats qui ont conduit 130 000 personnes à quitter leur foyer, 130 000 déplacés dans un pays déjà dévasté par la guerre depuis plus de 10 ans. Alors que les acteurs humanitaires sur le terrain faisaient déjà face à de nombreuses crises, ils s'efforcent aujourd'hui de trouver des solutions d'urgence au milieu des combats, comme l'explique Olivier Routeau, il est directeur des opérations de première urgence internationale.
6: Le Yémen, c'est une crise humanitaire qui dure depuis 10 ans et un conflit qui n'est jamais totalement arrêté, avec pas loin de 20 millions de personnes en situation de besoin d'assistance humanitaire. Là, on est sur une nouvelle étape, avec une ligne de front qui a bougé et qui produit du déplacement de populations de manière importante. La phase de combat actif, elle rend compliquée l'intervention. Il y a des choses qui sont en train de se mettre en place, mais c'est la réponse d'urgence, notamment des biens et des matériels d'hygiène et de première nécessité. Il y a des enjeux de stress hydrique assez importants, puisqu'on est dans un pays vulnérable sur le plan de l'accès à l'eau. En se déplaçant, les gens, effectivement, sont très très vulnérables de ce point de vue-là, et à tel point qu'on a déclenché une réponse rapide à une flambée de choléra. On est sur une population où, encore une fois, les gens, quand on dit qu'ils sont en situation d'assistance humanitaire, c'est qu'ils ne sont pas autonomes dans leur capacité à satisfaire leurs besoins alimentaires, leur accès à la santé, leur accès à l'eau, et ce qui veut dire que quand ils se déplacent, ils n'ont rien à déplacer. Donc forcément, ils sont très très vite dans une situation très compliquée.
3: Des propos recueillis par Oriane Verdier. L'Iran a soumis à Washington un plan pour rouvrir le détroit d'Ormuz. Téhéran est dans l'attente d'une réponse officielle, mais selon les informations du Wall Street Journal, Donald Trump l'aurait refusé. L'Iran n'a pas quitté la table des négociations, a assuré le président iranien hier lors de sa rencontre avec le secrétaire général de l'ONU, Antonio Guterres. Massoud Pezeshkian, qui a quitté New York dans la nuit à l'issue d'une semaine de rencontres diplomatique en marge de l'Assemblée générale des Nations unies. Les États-Unis et la Chine qui ont annoncé la mise en place d'un canal de communication sur l'intelligence artificielle. Annonce qui vient clore une visite d'État du président chinois à la Maison-Blanche. Donald Trump et Xi Jinping qui ont notamment discuté de l'IA. Les États-Unis et la Chine sont concurrents dans ce domaine hautement sensible et dont la question de la régulation devient de plus en plus pressante. Un mois après des crues dévastatrices au Népal et au Tibet chinois, le Népal a lancé un appel à la communauté internationale pour financer sa reconstruction. Fin août, une crue soudaine a tout englouti sur son passage après l'effondrement d'un glacier faisant 1400 morts et plus de 5000 disparus. Les dégâts sont considérables, estimés à 10% du PIB, soit 5 milliards de dollars. Mélissa Barra, le premier ministre Balandracha, demande de nouveau aux pays riches de lui accorder des aides plutôt que des prêts.
7: Le premier ministre népalais avait déjà fait savoir qu'il demanderait aux pays les plus riches et aux agences internationales un soutien financier sans condition pour ne pas surcharger le Népal, lourdement frappé par les crues de dettes supplémentaires. La solution ne peut pas se résumer non plus à une multitude de petites subventions, a déclaré Balendracha aux Nations Unies cette semaine. Katmandou attend le déblocage de 20 millions de dollars du fonds de l'ONU pour les pertes et les préjudices. Les États-Unis porteront leur aide à 36 millions de dollars. La Chine avait signé un chèque de plus de 2 millions. Des montants très loin d'atteindre les 5 milliards nécessaires en matière d'abri, d'infrastructures et de subsistance pour les sinistrés. Et quand bien même la somme serait promise, d'autres catastrophes ont permis de constater que les processus de déblocage financier s'étalent sur des années. L'injection de fonds fait aussi débat pour ce pays classé à la 109e place sur 182 dans l'indice de perception de la corruption de Transparence internationale. Les experts humanitaires défendent l'aide directe, c'est-à-dire l'octroi d'espèces aux sinistrés, comme une des méthodes les plus efficaces.
3: Mélissa Barra, en République démocratique du Congo, 17 personnes sont mortes dans un accident d'avion hier. Parmi les victimes, les deux principaux responsables de la justice militaire du pays, le premier président de la haute cour militaire, Joseph Mutombo Katali, et l'auditeur général des armées congolaises, Lucien René Likulia. Le petit avion dans lequel il se trouvait s'est écrasé à Kenge, à 250 km à l'est de Kinshasa. En football, l'équipe de France est allée s'imposer 1-0 en Turquie pour son entrée en lice dans la Ligue des Nations. Les Bleus ont pu compter sur l'efficacité de Kylian Mbappé, seul buteur du match mais qui s'est blessé. Le nouveau sélectionneur Zinedine Zidane démarre donc son mandat sur une bonne note, Cédric de Oliveira.
8: On l'a compris depuis longtemps, Zidane ne fait rien comme les autres. Alors au moment de vivre pour la première fois les hymnes en tant que sélectionneur, il n'était pas sur le banc, en retard pour aller des vestiaires au terrain. Et il était tout penaud ensuite à se chercher des excuses.
9: Le protocole, c'est vrai que ça a été plus vite que prévu. Malheureusement, j'ai eu un petit retard à l'allumage. Mais bon, j'aurais préféré arriver au début. Mais voilà.
8: Le mythique numéro 10 tricolore a ensuite remis son costume noir, celui de ses belles années au Real Madrid. Et il a assisté à un match d'abord peu emballant avant que Kylian Mbappé ne marque l'unique but contre des Turcs accrocheurs. Deux mois après le Mondial, c'est bien suffisant au bonheur des Bleus de Ryan Cherki. Il fallait que le sélectionneur soigne son entrée.
10: On avait à cœur de commencer cette nouvelle aventure avec une victoire comme celle-ci. C'est vraiment bon à prendre et cette victoire, elle est pour lui.
8: De quoi déjà valider première session de travail de Zizou avec ses joueurs. Pour le reste du rassemblement, il faudra se priver de Mbappé, touché au genou sur l'action de son but. Le capitaine est forfait pour les trois prochaines rencontres des Bleus. Cédric De Oliveira, Ismith, RFI.
3: Et ça enchaîne pour les Bleus dès lundi à Bruxelles pour y défier les Belges qui sont allés battre l'Italie 2-0. Un prodige japonais du e-sport âgé de 11 ans seulement a décroché une médaille d'or aux Jeux Asiatiques aujourd'hui, écrasant ses adversaires parfois trois fois plus vieux que lui. Il s'est imposé au Puyo Puyo champion. C'est un jeu vidéo de puzzle dans lequel les joueurs doivent nettoyer leur écran de blocs colorés en les alignant et en les faisant exploser. Restez avec nous à l'écoute de la Radio du Monde. Tout de suite, c'est Écho d'ici, Écho d'ailleurs sur RFI.
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13: Bonjour, bonjour à toutes et à tous. Économie, géopolitique, géopolitique, économie, on ne cesse de le dire, c'est le grand duo de notre époque, faite de guerres impliquant des puissances majeures de notre planète et de tensions diplomatiques aux conséquences directes sur les marchés et sur la vie des entreprises. Parmi les moments forts de la semaine, en marge de l'Assemblée générale des Nations unies, sur un tarmac bruyant du nord-est des États-Unis, Donald Trump qui accueille son homologue chinois Xi Jinping pour parler de leur grande amitié, bien sûr, de la stabilité stratégique entre les deux géants du monde, ça c'est pour la partie sourire, et en coulisses forcément de leurs différents commerciaux, mais aussi de leurs besoins respectifs en pétrole et en matières premières dites critiques, les métaux indispensables dans de nombreuses industries, indispensables aussi pour la transition énergétique. Et ils ne sont pas les seuls, d'ailleurs, alors que les détroits du Moyen-Orient restent impraticables et que le conflit russo-ukrainien menace l'Europe et ses alliés, de nombreuses économies souffrent de cette escadrille de problèmes. Certains pays, forcément, tentent de tirer leur épingle du jeu et on va en parler dans cette émission avec nos invités réunis précisément dans un événement consacré à l'articulation entre ces sujets géopolitiques et économiques, Écopole 2026 à Tours, dans le centre-ouest de la France, une série de conférences sur les points chauds du moment, le Moyen-Orient, la Russie et les métaux critiques.
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13: Nos invités, je vous les présente immédiatement. Anne Bialkowski, bonjour.
14: Bonjour.
13: Vous êtes responsable de l'unité intelligence minérale au BRGM, le Bureau de recherche géologique et minière. C'est un établissement public qui réfléchit sur les applications des sciences de la Terre, qui réfléchit surtout pour gérer les ressources et les risques de notre sol et de notre sous-sol. Et puis vous participez dans le même temps à un projet baptisé OFREMI, Observatoire français des ressources minérales pour les filières industrielles, qui est destiné à réduire les dépendances aux importations. Dites-nous un mot.
14: Effectivement, alors l'OFREMIS est un vaste projet, un partenariat public-privé qui rassemble les compétences de multiples partenaires dont le BRGM, le CEA, l'IFPEN, l'ADEME et l'IFRI et en partie aussi le CNAM. Donc c'est un projet dont l'objectif vise à faire rencontrer donc les ministères et les industriels autour des sujets des chaînes de valeur, d'avoir la connaissance la plus précise de ces chaînes de valeur de telle sorte à pouvoir en identifier les points de rupture. Donc nous, on est là pour apporter de la connaissance, des faits, des chiffres et également d'explorer des pistes de solutions pour lesquelles les pouvoirs publics et les industriels vont pouvoir agir.
13: On va pouvoir en reparler en plus en détail dans quelques minutes. Nous sommes également avec Emmanuel H. Bonjour.
15: Bonjour.
13: Vous êtes chercheur à l'Institut des Relations Internationales et Stratégiques, l'IRIS, spécialiste de ces sujets autour des métaux critiques. Yves Gégourel, bonjour.
16: Bonjour.
13: Professeur titulaire de la chaire Économie des matières premières et transition durable au CNAM, dont nous venons de parler, le Conservatoire National des Arts et Métiers. Et vous êtes également professeur associé à Mines Paris PSL. Avant d'en venir à notre sujet des métaux critiques, quelques commentaires tout de même, Yves Gégourel et Emmanuel H. sur l'actualité des hydrocarbures, le pétrole et le gaz dont les cours sont au plus haut, le baril de Brent au même niveau à peu près qu'au printemps dernier. Aucune raison que ça bouge, a priori, dans les prochaines semaines, Emmanuel H.
15: Écoutez, ce que l'on observe à Hormuz, c'est ce que moi j'appelle une crise des prix mondialisés, c'est-à-dire que avant l'attaque israélo-américaine de fin février 2026, les prix du pétrole étaient excessivement bas. On avait des prix qui étaient autour de $60 le baril, et on a effectivement atteint des niveaux de plus de 120 voire $130 le baril au cours des dernières semaines. Et bien évidemment, ça a des conséquences à la fois sur les consommateurs européens, mais j'allais dire au niveau mondial, tous les pays sont touchés, et en premier lieu les États-Unis, qui sont paradoxalement le premier producteur mondial de pétrole, mais qui sont aussi très impactés, tout simplement parce que on a cette contagion des effets systémiques de ce qui se passe notamment dans le détroit d'Hormuz et également dans le détroit de Bab el-Mandeb depuis le 10 septembre.
13: Yves Gégourel, vu la situation géopolitique, aucune raison que les cours descendent là. Il n'y a pas de régulation possible chez les pays qui achètent ce pétrole.
16: Alors, il n'y a pas de régulation possible, mais il faut comprendre que les prix pétroliers, il y a trois sujets. D'abord, il y a le gaz, vous l'avez évoqué, il y a le pétrole, mais il y a aussi le sujet des carburants, et donc il faut poser la question des chaînes de valeur. Pour répondre à votre question, on reste sur des logiques anticipatives. Donc, il y a les fondamentaux, Emmanuel l'a évoqué, qui sont extrêmement difficiles, avec des capacités de production qui sont atteintes, avec des contraintes logistiques extrêmes sur les détroits qu'on a évoqués. Et puis également sur la transformation. Mais les anticipations sont fortes, c'est-à-dire qu'on a peur de la pénurie, et c'est ça aussi qui fait grimper les prix. Donc on aura toujours beaucoup de volatilité. On a une tendance qui est clairement défavorable, mais on va aussi avoir beaucoup de volatilité derrière tout ça, et il faut s'adapter à cette volatilité.
13: On va refermer cette page hydrocarbure, en tout cas provisoirement pour notre émission, et parler des enjeux du moment pour les métaux rares.

0: Et là encore, on le dit un peu moins que pour le pétrole et le gaz, mais ce conflit au Moyen-Orient a des conséquences sur les approvisionnements en aluminium, en soufre, en hélium. Leur production nécessite du gaz naturel, Emmanuel H. Donc il y a problème.
1: Tout à fait, c'est là aussi où on voit cette forme de globalisation des problématiques, tout simplement parce que le gaz notamment est un intrant, ou le pétrole, ou en tout cas toute énergie va devenir un intrant d'une production notamment métallurgique, et donc vous allez avoir des effets de domino et des effets de contagion entre les différents marchés, ce qui explique notamment que vous pouvez observer en fait des augmentations de prix sur certains métaux, alors que par exemple lorsque vous regardez
0: sur les mêmes échelles que pour les hydrocarbures.
1: Alors non, on est sur des échelles. Alors tout va dépendre, parce que quand on parle de métaux, bien évidemment, vous allez avoir différents marchés. Mmh. Si vous prenez le marché du cuivre, et je laisserai Yves en parler juste après, vous n'aurez absolument pas les mêmes conséquences que si vous regardez les marchés des petits métaux qui sont très très peu transparents. Donc on peut pas généraliser. Mais sur l'aluminium, il y avait environ 8% de la production mondiale qui était raffinée au niveau des pays du Golfe. Bah donc vous allez avoir un impact qui va se diffuser après dans l'économie, notamment dans toutes les industries qui utilisent ces différents métaux.
0: Des effets différenciés selon les métaux, Yves Jégorel.
2: Oui, parfaitement. Alors, cher Bruno, permettez-moi de corriger le terme. C'est-à-dire qu'on utilise souvent métaux rares, et donc dans le débat, on va confondre métaux rares, terres rares, ainsi de suite. Je pense qu'il est préférable de parler de métaux stratégiques, c'est-à-dire ces métaux pour lesquels il y a une importance économique et puis pour lesquels on peut avoir des contraintes d'approvisionnement. Sur la question du Golfe, c'est clair, c'est-à-dire qu'on a une exposition directe, même si par exemple la Chine est le plus grand producteur mondial d'aluminium primaire, on a une exposition directe au Golfe parce que ce sont des grands pays producteurs. Donc on a de l'effet direct et de l'effet indirect, puisque l'aluminium c'est extrêmement énergivore, c'est 15 000 kWh par tonne d'aluminium, donc on va avoir cet effet. Enfin, dès que vous avez une augmentation des prix de l'énergie, la production européenne peut être dans une situation difficile, même si on n'a pas un effet comme on a observé en 2022 sur les prix de l'électricité, en tout cas aujourd'hui. Et puis des effets induits sur les chaînes de valeur. Vous évoquiez à juste titre le soufre. Le soufre, c'est de l'acide sulfurique, et donc cet acide sulfurique, on va l'utiliser dans la lixiviation acide à haute pression pour produire du nickel. On va l'utiliser également dans certains processus métallurgiques pour le cuivre, et donc ça va avoir des effets induits. N'oublions pas, parce qu'on a, quand on parle souvent de métaux stratégiques ou de ressources minérales stratégiques, on a un grand focus, peut-être un peu trop, même si c'est louable, sur la transition énergétique. Il y a un énorme sujet sur les engrais. Les engrais, c'est aussi, je ne veux pas rentrer dans les éléments polémiques, mais c'est de la sécurité alimentaire, et on a des engrais qui sont impactés par le prix du gaz selluré et, par exemple, du phosphate qui va être impacté via, à nouveau, l'acide sulfurique et donc le coût de production des engrais. Donc, on est dans un schéma à la fois mondial et d'interdépendance entre les différentes matières premières. Il faut en prendre conscience.
0: Anne Mialkowski, le BRGM a travaillé, lui aussi, sur cette question des conséquences d'une guerre comme celle du Moyen-Orient. On pourrait aussi parler du conflit en Ukraine, qui a des conséquences aussi sur les approvisionnements en terres rares, en lithium, en graphite.
3: Effectivement, parmi les sujets que l'on traite au sein du BRGM, et plus particulièrement dans le cadre de l'OFREMI, dès le mois de mars, en fait, on s'est réunis pour produire une note de synthèse à destination des ministères, des industriels, des fédérations industrielles, pour alerter en fait sur cette situation au niveau du Moyen-Orient, donc avec les forces de l'ensemble de nos partenaires, et pour dresser un bilan de la situation, notamment sur l'aluminium, l'hélium, les impacts sur les phosphates, sur le titane aussi, sur la production de titane. Voilà, tout ça va avoir des répercussions sur nos industriels en France et en Europe.
0: Le titane, ça sert à quoi ?
3: Alors le titane, alors au-delà du fait d'avoir un usage très limité mais très important pour les prothèses, dans tout le milieu médical, le titane va être directement utilisé pour tout ce qui va être missiles, armement, aviation, défense.
0: Donc, et quand on parle d'industrie stratégique, on en a une en effet.
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0: Alors voilà, à présent que le décor minéral est planté, allons maintenant sur le terrain géopolitique. Car oui, la guerre de ces terres rares ou de ces métaux stratégiques est bel et bien déclarée entre les États-Unis et la Chine, les deux premières puissances du monde.
5: In my first term, We secured our energy independence, and now in my second term, we're achieving our economic independence.
6: Lors de mon premier mandat, nous avons assuré notre indépendance énergétique. Aujourd'hui, nous concrétisons notre indépendance économique pour que l'Amérique ne dépende plus jamais de nations hostiles pour les ressources qui nous permettront de dominer à l'avenir. Or, nous les avons en abondance. Ces minéraux critiques sont la matière première de la puissance américaine. Ils alimentent tout, des systèmes d'armement de pointe aux automobiles. Nous voulons qu'ils soient extraits, raffinés et fabriqués ici même aux États-Unis.
0: Donald Trump veut des métaux stratégiques made in USA. Emmanuel H., est-ce que c'est quelque chose de faisable?
1: En fait, on l'entendait, j'avais l'impression qu'il était en train de lire un vieux rapport, en fait, qui était sorti en 1952, qui s'appelle le rapport Palais, dans lequel le sous-titre de ce rapport, c'était Resources for Freedom, les ressources pour la liberté. Et il mettait déjà en avant le fait que la question des métaux, la question des minerais était stratégique pour la civilisation américaine. C'est-à-dire, vous voyez, dès les années 1950, on mettait véritablement en exergue cette question.
0: Avant la voiture électrique, avant l'intelligence artificielle.
1: Alors, déjà parlé de métaux critiques dans les années 30, juste avant la Deuxième Guerre mondiale. Mais ce qui est très intéressant, c'est que dans ce rapport-là, il y avait une conclusion qui était totalement différente de celle de Donald Trump, qui était « allons chercher les ressources ailleurs ». Alors que là, le discours de Donald Trump, c'est un discours que l'on entend beaucoup, qui est attaché au mot de souveraineté, quelque part. Et cette question de la souveraineté, c'est-à-dire produire, explorer, exploiter, produire, transformer sur son territoire, ça s'explique aux États-Unis, tout simplement, parce que si vous regardez la liste des matériaux critiques américaines, il y a 55 matériaux critiques et sur les 55, il y en a 30 dont ils sont dépendants à plus de 100%. Donc on a véritablement une problématique américaine très importante sur ces questions-là, alors que c'est aussi un très gros pays producteur. Mais en face, bien évidemment, sa principale dépendance, c'est quoi? C'est la Chine, et c'est un autre pays dont on entend beaucoup parler, et d'ailleurs avec lequel il a des rapports assez difficiles en ce moment, c'est le Canada. Les deux principaux fournisseurs de matériaux critiques américains, ce sont la Chine et le Canada. Donc ça explique notamment cette volonté américaine, j'allais dire, qu'on qualifie de néo-impérialiste ou autre, mais ce qui explique pourquoi en fait le sujet des matériaux critiques est si prégnant en géopolitique aujourd'hui.
0: Yves Jégourel, la nécessité de transiger pour Donald Trump, y compris avec des pays comme la Chine et même avec le Canada. Là on est dans une négociation un peu dure, mais une négociation tout de même.
2: Écoutez, je ne suis pas dans l'esprit de Trump, mais j'en suis pas convaincu. C'est-à-dire que, alors, la problématique des métaux critiques, elle est très ancienne aux États-Unis. C'est par exemple la question de l'étain. Ils étaient en rivalité avec l'Empire britannique, et l'étain, au début du XXe, vous l'utilisiez pour les rations de combat en tant que fer-blanc. Vous l'utilisiez aussi pour le revêtement des réservoirs et notamment des véhicules militaires. Donc, il y avait une forme de stress extrêmement important et de volonté de revanche des États-Unis par rapport à l'Empire britannique pour sécuriser. Néanmoins, je pense que dans l'esprit américain, en tout cas celui de Trump, il y a pas de sujet au sens strict ressources minérales, il y a un sujet d'hyperpuissance, et donc ça nous ramène à l'énergie. C'est-à-dire que dans l'histoire du monde, en tout cas dans l'histoire industrielle, qui domine l'énergie domine le monde. Et donc il y a deux façons de le faire, par les énergies fossiles, pour la production d'électricité, pour le transport, et puis effectivement pour les ressources minérales, puisque c'est la condition de l'électricité décarbonée, c'est la condition de la révolution numérique. Et donc je pense que Trump joue de ces deux effets, c'est-à-dire qu'il est dans l'ultra-promotion, rappelons-le, des énergies fossiles, dans l'idée peut-être de ralentir la transition énergétique. Il est évidemment climato-sceptique, mais c'est une façon pour lui d'essayer de rattraper la tête de course qui est aujourd'hui tenue par les Chinois. Et dans le même temps, comme je disais, de sécuriser au maximum. L'idée de recentrer sur le territoire national, on l'observe avec une forme de militarisation du sujet. On voit du raffinage qui est fait sur des bases militaires. Mais je crois, le terme a été utilisé, le néo-impérialisme américain est quand même très fort. Regardez ce qui s'est passé, par exemple, au Venezuela. On a beaucoup parlé du pétrole, mais il y a des rumeurs comme quoi il y aurait des premières livraisons d'aluminium vers les États-Unis. Regardez ce qui se passe sur les sanctions par rapport à la Biélorussie. L'ultra-dépendance au Canada, elle est sur la potasse, par exemple, sur d'autres ressources minérales. Et donc, on voit un Trump qui cherche à négocier un deal massif avec le Bélarus pour importer de la potasse. Donc, il y a vraiment cette volonté de restaurer une forme de de zone d'influence qu'il peut-être a perdu, et ça touche énormément de pays. J'ai évoqué le Venezuela, on évoque le Bélarus, on pourrait évoquer l'argument de protection sur le Groenland ou ce qui se passe par exemple en République démocratique du Congo.
0: On va en parler aussi tout à l'heure. Emmanuel H, le problème c'est qu'on a aussi une autre hyperpuissance qui est la Chine avec ses nouvelles routes de la soie et qui veut aussi tisser sa toile. Et y compris sur ces sujets-là.
1: Oui, tout à fait. Alors, effectivement, là, sur ce que vient de dire Yves, faut rajouter le terme de domination énergétique, je pense, parce que la doctrine Trump, en fait, elle part, encore une fois, tout est écrit avec Trump. C'est ça qui est très intéressant. Vous lisez ce qui a été écrit en janvier 2025, une de ses premières ordonnances, qui s'appelle l'ordonnance sur la domination énergétique. Vous avez tout ce qui allait se passer au cours de son mandat, c'est-à-dire aller chercher les ressources là où il fallait, d'un point de vue énergétique aussi d'un point de vue minéral. En face, effectivement, il y a un pays qui s'appelle la Chine, qui au fil du temps, alors à partir des années 2000, notamment avec sa progression industrielle absolument massive, est devenu le premier consommateur de quasiment toutes les matières premières industrielles. Je mets aussi l'agro-industrie à l'intérieur, qui est devenu bien évidemment aussi un important, voire le premier producteur de la majorité d'entre elles, notamment dans sa position sur le raffinage. Et donc, cet affrontement, il est aussi, j'allais dire, idéologique. Attention, parce qu'en face de cette domination énergétique, la Chine, elle a son discours de civilisation écologique qu'elle promeut. Donc, ça donne une forme de binarité que certains qualifient notamment des pétro-États versus les électro-États. Je suis pas complètement d'accord parce que je pense que ça mérite d'être affiné, mais malgré tout ça pose un cadre. Et effectivement, vous avez cette initiative des nouvelles routes de la soie qui est ce que j'appelle moi une paille à matière première. Pourquoi? Parce que les routes de la soie, c'est quoi? C'est créer de l'infrastructure pour ramener sur le territoire des matières premières. Et j'ajouterais que cette stratégie, elle est très intéressante et elle est très pertinente au regard de ce qui s'est passé notamment à Hormuz. Pour qui étudie la Chine, pendant très longtemps on parlait du dilemme de Malacca, c'était la Chine qui savait très bien que la majorité à la fois de ses importations de matières premières passaient par Malacca et les exportations repassaient par ce détroit. Et quelque part, les nouvelles routes de la soie, répondaient à... ça doit être le contexte.
0: L'absus intéressant avec la visite du pape en France.
1: Ce contexte, si vous voulez, il posait quelque part les jalons d'une stratégie avec Hormuz. Eh bien, quelque part, la Chine a eu raison, ou en tout cas a raison de créer ces voies de diversification, mais malgré tout, ça ne suffit pas, parce qu'encore une fois, même sur les métaux, vous avez des prix mondialisés.
0: Alors, cette rivalité autour des ambitions chinoises et des ambitions américaines, elle s'exprime donc effectivement, comme vous l'avez dit, Yves Jégourel, à l'extrême nord de notre planète, notamment au Groenland, où les Américains amplifient leur protection militaire, promettent effectivement de protéger ce territoire danois d'éventuelles agressions extérieures, mais ça ne sera pas gratuit.
2: Oui, c'est ce que j'évoquais, c'est-à-dire que je crois que cette politique autour de la domination énergétique, c'est sécuriser un accès. Alors, c'est pas forcément l'exploiter. On pourrait discuter sur la question du Groenland, mais c'est en tout cas avoir une sorte de mainmise. Et l'argument de protection que j'évoquais, c'est ça. C'est-à-dire de dire, et on l'a vu par exemple pour l'Ukraine, j'évoquais la RDC, c'est de dire, écoutez, bon, je pense que vous ne pouvez pas vous défendre tout seul. Vous avez des ressources. Nous, on a une armée qui est extrêmement puissante et ça, c'est quand même quelque chose à dire. Enfin, d'un point de vue, alors, on va pas reparler de la guerre en Iran, mais factuellement, il y a une puissance et donc on vous offre notre protection, mais nous on va sécuriser derrière tout ça. Et donc il y a évidemment un enjeu de rivalité, j'évoquais l'hyperpuissance, de domination énergétique et in fine de première puissance mondiale. Ça c'est très clair dans l'esprit de Trump. La stratégie de sécurité américaine le dit de manière tout à fait explicite.
0: Avec les Russes qui veulent aussi avoir leur mot à dire dans cette région du monde. Puisque nous sommes en Europe du Nord, il y a d'autres acteurs importants dans ce domaine des métaux stratégiques, les pays scandinaves. Bonjour Ottilia Ferret.
7: Bonjour.
0: Vous êtes notre correspondante à Stockholm, en Suède. Est-ce qu'on peut parler d'un modèle scandinave pour ces métaux critiques ?
7: Alors, ce qu'on peut dire, c'est que les pays nordiques, et je parle ici surtout de la Suède, la Finlande et la Norvège, ont des ressources, une énergie plutôt peu carbonée et un savoir-faire industriel indéniable. Ils fournissent une part importante de métaux à l'Europe. La Suède possède par exemple beaucoup de cuivre, de zinc, de plomb, mais le pays est surtout le premier producteur de fer européen et possède aussi d'importantes ressources en terres rares. La Finlande, elle, exploite du nickel, du cuivre, du chrome, et le pays abrite les seules mines productrices de cobalt en Europe. La Norvège, de son côté, produit surtout du graphite naturel. C'est une ressource essentielle à l'industrie de la batterie au sein de l'Union européenne. Ses fonds sous-marins regorgent aussi de métaux. Et puis surtout, l'Europe a désormais ses yeux tournés vers son gisement de terres rares, récemment découvert, qui pourrait être le plus grand d'Europe. Mais je pense qu'on va y revenir.
0: Et on va en parler même tout de suite, hein, puisque ce gisement, le gouvernement norvégien veut le mettre en place d'ici 2028 au plus tard, donc extrêmement rapidement, un plan d'exploitation est mis en place. Vous êtes d'ailleurs, Otilia, rendu sur ce site en juin dernier.
7: Eh bien, on parle de près de 16 millions de tonnes d'oxyde de terres rares qui dorment sous un ancien volcan dans le sud de la Norvège. Il faut bien comprendre que ce sont des quantités considérables. Le problème, c'est que le site se trouve dans une zone particulièrement riche en biodiversité. Les études réalisées sur la zone ont identifié 78 espèces figurant sur la liste rouge norvégienne. Donc, c'est un peu tout le paradoxe de la Norvège. Extraire des terres rares pour contribuer à la transition énergétique européenne, tout en risquant, en se faisant, de dégrader l'environnement et la biodiversité. C'est là probablement l'un des principaux défis de ce modèle scandinave. Et puis si le pays vise une extraction de terres rares entre 2030 et 2035, il va d'abord falloir obtenir de nombreuses autorisations et faire de nombreux tests industriels. C'est donc un parcours long, compliqué et semé d'embûches.
0: Merci à vous, Otilia Ferret, la correspondante de RFI en Suède et dans les pays scandinaves. Pour les Européens, Yves Jégourel, il y a là une région du monde et en l'occurrence du continent stratégique pour réduire les dépendances.
2: Oui, mais il faut poser ça dans un contexte plus global. Je trouve qu'il y a une forme de focalisation sur les terres rares. Si on regarde la transition énergétique, il y a trois piliers. Le premier pilier, je vais être assez schématique dans mes propos, c'est l'électromobilité. Le deuxième pilier, c'est la promotion des énergies renouvelables. Et le troisième pilier, c'est les infrastructures de transport d'une électricité décarbonée. Et donc, la problématique des terres rares va avant tout se positionner sur la problématique des énergies renouvelables, c'est-à-dire les aimants permanents. À nouveau, je suis schématique, mais les aimants permanents que vous allez trouver dans l'éolien offshore. Ce qui m'interpelle, c'est que on a une problématique cuivre, pour moi, qui est bien plus importante, parce que le cuivre va se retrouver dans tous les volets de la transition énergétique, et on rajoute à ça la révolution numérique. Et il y a une étude qui a été faite par Emmanuel, qui est brillante, qui démontre que sur la ressource primaire, on ne passe pas. C'est-à-dire que si on regarde aujourd'hui valeur 2010, on a une telle évolution de la demande, et méfions-nous des effets multiplicateurs. C'est-à-dire que la demande, si on va sur la transition énergétique pour le cuivre, c'est du x2, x2,5, alors que sur les terres rares ou le lithium, on serait bien au-dessus. Mais on part d'une métallurgie qui est très ancienne. Le cuivre, c'est 3000 ans, et donc on a un abaissement des teneurs sur les mines existantes. Les gisements majeurs, on a du mal à en trouver, donc il y a quelque chose d'absolument fondamental. Ce qui veut dire que dans la dimension environnementale et dans la question de la respectabilité sociétale, parlons-en, il y a deux autres piliers autour de la transition énergétique. C'est d'abord le recyclage. Et donc là, l'essentiel, c'est bien évidemment d'avoir un inventaire du cuivre que l'on pourra recycler. C'est la question du recyclage sur les terres rares avec des projets qui sont en cours de ce point de vue-là. Et puis, insistons auprès de vos auditeurs sur la question de la sobriété. On a beaucoup parlé en 22 de la sobriété énergétique. Mais ce qui nous intéresse fondamentalement, c'est la sobriété matière. Je voudrais pas aller dans des éléments trop polémiques, mais un SUV électrique de 3 tonnes, c'est peut-être mieux qu'un SUV de même taille à moteur thermique, mais in fine, c'est beaucoup plus de ressources minérales. C'est 4 fois plus de cuivre, par exemple. Et donc, on doit s'interroger derrière cette question de la ressource minérale, derrière la question de la criticité, de la sobriété de nos usages et donc de notre rapport in fine à la société.
0: Anne Bielkowski, est-ce qu'il y a du cuivre en Europe? Est-ce qu'il y a des gisements potentiels si on sort de la Scandinavie?
3: En fait, il y a un très gros gisement naturel de par nos usages du quotidien en cuivre en France et en Europe. La problématique aujourd'hui, ça va être d'organiser la filière de recyclage et de faire en sorte que la matière reste sur notre territoire. Mmh. Ça va être les deux grands enjeux pour lesquels on a travaillé. C'est voilà, c'est une filière qui est en train de se structurer. Et plus, alors le recyclage, c'est quelque chose. C'est très très complexe. Hein. Il faut enlever les gaines de plastique autour des câbles. C'est des processus mécaniques qui peuvent être longs et fastidieux. Mais cette matière qui est aujourd'hui dispersée doit pouvoir s'organiser de telle sorte aussi à ce que la filière de recyclage puisse avoir une rentabilité économique. Mmh. Et donc puisse elle-même aussi se développer. Donc tout ça, ça s'organise, ça se structure. Les pouvoirs publics en sont complètement conscients. Et l'objectif, une fois encore, c'est de faire en sorte que nos déchets ne partent pas hors du territoire français ou européen, mais restent bien sur place pour créer aussi les emplois et cette boucle vertueuse en fait de la matière qui reste sur le territoire.
0: Mais il n'y a pas de gisement de cuivre, de possibilité d'extraction sur le territoire européen?
3: Alors sur le territoire européen, aujourd'hui, on est en recherche en fait de plutôt dans une phase d'exploration de cette matière, notamment en France au travers de l'inventaire des ressources minérales qui a été lancé par le président Macron en 2023 de mémoire. Là, on est sur une phase purement d'exploration du proche sous-sol et du sous-sol profond aussi par des méthodes non destructrices, donc de l'investigation qui consiste à avoir une photographie du sous-sol, à essayer de comprendre comment les différentes couches du sol s'organisent. Et dans l'espoir peut-être plus tard d'avoir des juniors qui viendraient investiguer un peu plus en profondeur pour isoler des gisements potentiels. Mais pour l'instant on est sur une phase exploratoire.
0: Alors parlez-nous un peu plus précisément de ce projet au Frémy, cette volonté de réduire les dépendances. Est-ce que aujourd'hui vous avez déjà tiré de premières conclusions des enquêtes qui sont menées?
3: Je dirais qu'on est sur une phase, on a fait nos preuves sur les trois premières années de lancement de l'Ofremi. Aujourd'hui, on est sur une phase 2 où on continue sur notre lancée avec différents sujets traités. Je pense que, il y a une très grande diversité de ces sujets. On réalise déjà une veille qui est très importante, qui permet d'apporter à nos partenaires un état des lieux des substances minérales dans le monde. Et cette veille, je pense que c'est un sujet dont les industriels se saisissent pour eux-mêmes avoir une démarche de sécurisation de leurs approvisionnements et avoir une meilleure connaissance de leurs fournisseurs et des différents rangs N-1, N-2 et des origines également de leurs produits. Donc ça, c'est ce qu'on va faire au niveau de la veille. On va également étudier en profondeur la criticité des métaux, donc faire cette évaluation, mais avec le regard français. Et puis on va avoir des analyses plus poussées sur certains secteurs ou certains matériaux ou bien sur certains composants électroniques de telle sorte à travailler et avec les pouvoirs publics et avec les industriels de manière très concrète sur donc des bases de données, des chiffres, à apporter des éléments chiffrés, apporter aussi une réalité avec que nos groupes de travail impliquant les industriels vont nous aider à avoir un regard très concret, très pragmatique, pour essayer de dérisquer les maillons de chaque chaîne de valeur et d'apporter des solutions très immédiates.
0: Yves Gégourel, Emmanuel H, Anne Bielkowski sont nos invités dans Éco d'ici, Éco d'ailleurs, délocalisés à Tours pour les Écopoles 2026, événement consacré donc à l'économie et à la géopolitique. Dans un instant, cap sur la République démocratique du Congo. Ce sera juste après la franco-congolaise Théodora avec Molly et Yaeline Lamas-Viral. Voici Jetski.

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0: Comment réduire les dépendances aux métaux stratégiques dans le monde? Impossible, bien sûr, de ne pas parler des pays d'extraction, à commencer par la RDC. Nous sommes en ligne de Kinshasa avec Jonathan Mouya. Bonjour.
2: Bonjour Bruno, bonjour à tous.
0: Vous êtes chercheur en macroéconomie financière et en géostratégie à l'université de Kinshasa. Première question, comment est-ce que la RDC, que l'on sait extrêmement riche dans ses ressources, comment est-ce qu'elle peut mieux tirer bénéfice de ces minerais critiques au profit de son économie?
2: La question, c'est la transformation. Utiliser ces revenus miniers pour financer les projets structurants capable à augmenter la productivité globale des facteurs et par ricochet les PIB. Donc on a un PIB qui augmente d'une façon soutenue et on est dans le cercle vertueux des financements, des transformations de l'économie.
0: Jonathan Mouya, comment est-ce que on pourrait relever ce défi de la transformation locale? On sait que ça n'est pas évident, ça demande énormément d'investissement. La transformation plus généralement de cette rente en développement économique.
2: On doit faire la différence entre les recettes à court terme qui peuvent être un produit d'un boom et la richesse à long terme. Par exemple, de 2012 à 2016, une période de conjoncture internationale favorable, mais qui n'a pas vraiment été captée, transformée en développement. Mais contrairement avec la période difficile depuis 2019 jusqu'à aujourd'hui, les chocs de la COVID, la guerre à l'Ukraine et ainsi de suite, la guerre russo-américano, iranienne. Mais vous voyez, les gouvernements ont été de transformer, par exemple, des projets comme le rapport d'Engili, qui aujourd'hui a une capacité de 800 millions de personnes par an, mais qui, à terme, va atteindre 5 millions de passagers. Vous voyez un peu cette logique. On a des projets infrastructurels comme les barrages de Katende qui est financé par les gouvernements, par notamment les ressources qui complémentaires de l'Eurobond, des premiers Eurobond qui a été ainsi. Si vous voyez, donc c'est dans cette logique-là d'orienter les recettes exceptionnelles, les recettes des booms dans les investissements productifs qui changent à long terme la structure de l'économie.
0: Alors vous avez parlé des États-Unis, il y a ces nouveaux accords sur les minerais avec Washington. Est-ce qu'ils peuvent accélérer, selon vous, la transformation locale, notamment du cuivre et du cobalt?
2: C'est une très bonne question. Je pense qu'il constitue une opportunité importante, mais il faut regarder ces accords à travers leur impact de la structure de l'économie. Nous savons bien que la RDC possède des minerais stratégiques, mais l'avantage ne doit pas s'arrêter dans les niveaux extractifs. Donc, avec les projets de remonter la chaîne des valeurs, des traitements éventuels des minerais, et ça marche avec l'électricité. Donc, c'est complémentaire avec, vous voyez, les projets que le gouvernement finance, des différentes centrales électriques dont je n'ai pas la liste exhaustive, qui est les plus connues, c'est les barrages des Katende. Donc, je pense, dans mon point de vue, nous devons regarder non seulement l'investissement qui entre aujourd'hui, mais ce qui produit en termes de recettes d'emploi, de productivité. Et pour cela, les gouvernements se mettent dans la logique de valorisation, par exemple, de la main d'œuvre, qui fait améliorer la part de la RDC dans cet accord.
0: Alors, il y a aussi des partenariats plus anciens et extrêmement nombreux avec la Chine. Qu'est-ce que la RDC a réellement à y gagner?
2: Je pense d'abord qu'il faut, ici dire, parce que beaucoup de gens sont partis en besogne en disant avec l'accord États-Unis-RDC sur les minerais stratégiques, la RDC donne aux États-Unis des avantages nuls par ailleurs exclusifs pour les autres. Mais c'est faux. La logique avec la nouvelle loi, c'est la convention des collaborations. Il n'y a pas ces principes de discrimination. Chaque État peut avoir une convention avec la RDC dans les intérêts des deux parties. Et ces intérêts ne sont pas exclusifs. Donc, chaque pays peut, aujourd'hui, la Corée peut venir avec un projet sur certains minerais, sur certaines questions stratégiques, et la RDC est ouverte avec cette loi qui arrange les cadres. Donc, je pense aujourd'hui, avec les partenariats Chine-RDC, c'est les minéraux, nous avons vu aujourd'hui l'enveloppe destinée aux infrastructures qui est montée de 1, quelques milliards à 7 milliards. On voit aujourd'hui la rocade de Kinshasa, comment vous connaissez les problèmes des embouteillages, c'est un problème structurel qui réduit la productivité des Kinois. Et avec ces routes, des rocades, des contournements de la ville sera plus ou moins abordable, plus ou moins circulable. Donc, je pense, à mon sens, c'est ça les fruits des partenariats Chine-RDC, et notamment, il y a beaucoup de choses, il y a les centres culturels de l'Afrique centrale, vous voyez là, donc il y a beaucoup de choses positives de ces partenariats.
0: Toute dernière question, Jonathan Mouya, la concurrence dont on a parlé entre la Chine et les États-Unis, est-ce qu'elle renforce ou est-ce qu'elle affaiblit au contraire le pouvoir de négociation de la RDC?
2: Dans mon sens, c'est une opportunité pour la RDC de réévaluer son pouvoir de négociation, parce que vous voyez, quand tout le monde se bat pour moi, c'est que j'évale quelque chose. Donc, la RDC doit éviter, je pense, à mon sens, cette dépendance excessive à l'égard d'un seul partenaire. Je pense que la diversification des partenaires peut permettre de mieux répartir les risques et rechercher les meilleurs conditions économiques. Et je vous ai dit, la loi, les cadres, c'est la convention, les conventions de collaboration, c'est un cadre où chaque pays qui est intéressé par une richesse de la RDC, par un secteur stratégique, peut venir dans le respect des lois du pays. Donc, je pense, à mon sens, que la RDC doit prendre cette opportunité de transformer, parce que vous savez, on a eu plusieurs périodes comme ça, des booms, où dans les années, par exemple, les 90, où les pays, il y avait l'afflux vers la RDC, vous avez tous ces vestiges, on dit même la bombe que les Américains ont utilisée pour Hiroshima, ça venait de la RDC. Vous voyez un peu cette logique, on doit prendre ces moments pour transformer durablement notre économie. Je pense que notre pouvoir de négociation devient plus important, devenant un acteur structurant, un acteur important dans les négociations internationales.
0: Merci à vous, Jonathan Mouya. Merci d'avoir été en ligne de l'Université de Kinshasa, où vous êtes donc chercheur en macroéconomie financière et en géostratégie. Yves Jégourel, des commentaires, hein, forcément, par rapport à tout ce qu'on vient d'entendre, des opportunités pour la RDC avec ce nouveau contexte géopolitique mondial?
3: Tout à fait. La RDC est un trésor géologique. Il faut probablement distinguer ce qu'il y a au sud du pays, c'est-à-dire avant tout cuivre, cobalt, avec un marché mondial, et puis un marché probablement plus étroit à l'est du pays, c'est-à-dire dans les Kivus, avec ce qu'on connaît autour du mouvement N23 et donc des grandes difficultés sécuritaires dans ce pays. Donc on a au Kivu la problématique de l'étain. On a la mine de Bissi qui est 6% de l'étain mondial. Je rappelle que l'étain, c'est utilisé majoritairement pour les soudures, donc sans étain, vous n'avez pas de semi-conducteurs, vous n'avez pas d'électronique, ainsi de suite. Donc ça, c'est évidemment extrêmement important. Et puis le fameux...
0: Les boîtes de conserve aussi.
3: Voilà, mais dans la dimension stratégique, c'est quand même la soudure. Même si on a vu l'effet, effectivement, conserve et fer blanc lors du post-Covid, et donc le fameux coltan également. Donc le pouvoir de négociation, effectivement, de la RDC est extrêmement important, d'autant plus que, comme on le disait, le goulet d'étranglement sur le cuivre, c'est avant tout la ressource minière. Donc ça, c'est quelque chose que le monde recherche, que les États-Unis recherchent, que la Chine recherche. La question de la transformation, elle est évidemment fondamentale. C'est une question qui est très présente, qui est aussi très politique. À mon avis, il faut distinguer probablement en fonction des matières premières. C'est-à-dire que la question, par exemple, de la transformation du pétrole du Nigeria en carburant, c'est quelque chose qui est tout à fait évident. La transformation du phosphate, c'est évident. La commercialisation des diamants, c'est évident. Sur le cuivre, la métallurgie est quand même assez présente aujourd'hui, hein, et on voit sur des éléments techniques ce qu'on appelle les treatment charges, c'est-à-dire ce que payent les mineurs aux fondeurs pour transformer le concentré en métal. Eh bien, ça, c'est devenu en moyenne négatif, c'est-à-dire que le rapport de force aujourd'hui dans la filière cuprifère, il est à l'amont extractif et pas tellement à la métallurgie, parce que les capacités, notamment en Chine, ont été fortement développées. Mmh. Donc oui, il faut raisonner là-dessus, mais il faut intégrer, comme votre intervenant l'a dit, les coûts associés à cela. C'est-à-dire que transformer des métaux, c'est de l'électricité, c'est de l'eau, et on a une forme de paradoxe sur le cuivre, qui est que même si l'avenir est extrêmement radieux, les coûts augmentent, et l'impact environnemental sur la disponibilité en eau, c'est quelque chose qui est extrêmement présent.
0: Donc on peut pas sortir de cette fameuse malédiction des matières premières d'un coup, d'un seul, ça implique bien d'autres paramètres.
3: Moi, je ne crois pas à l'idée de la malédiction des matières premières. C'est quelque chose qui est lancé de manière un peu générale. Il y a bien évidemment beaucoup de pays qui ont souffert de cette question-là, mais derrière la notion de malédiction des matières premières, il y a une multiplicité de phénomènes, le syndrome hollandais, les problématiques de corruption, ainsi de suite. Et donc moi, j'aime pas tellement ce concept-là, pour être franc avec vous. Mais ce qui est certain, pour revenir à la RDC, c'est que elle a une place aujourd'hui stratégique extrêmement importante. On parle de la mine, mais votre intervention intervenants évoquaient les infrastructures, il y a quand même un sujet majeur en RDC qui est cette rivalité entre les États-Unis d'un côté et la Chine sur l'exportation, parce que bien évidemment vous avez une mine mais il faut exporter, donc vous avez la problématique du couloir de Lobito versus la Tazara, et donc ça c'est un élément très structurant sur les infrastructures pour la RDC, et donc il faut aller dans ces éléments-là bien évidemment.
0: Emmanuel H, quelques commentaires aussi sur à la fois ces espoirs potentiels et ces contraintes qui s'imposent à un pays comme la RDC.
4: Oui, si vous voulez, tout ce paradoxe, par exemple, je vais pas aller sur le cuivre, je vais aller sur le cobalt. Il y a encore 2 ans, on avait quand même un paradoxe. La RDC produisait plus de 70% du minerai de cobalt, en raffinait 3%. La Chine produisait 3% du minerai de cobalt, en raffinait plus de 70%. Mmh. Donc, si vous voulez, de ce paradoxe-là, quand vous connaissez un tout petit peu les chaînes de valeur, notamment du cobalt et notamment de la chaîne de valeur des batteries, vous savez que la valeur ajoutée se fait plutôt sur le bas de la chaîne de valeur, en tout cas pas à l'amont de la chaîne. Et donc ce paradoxe-là, effectivement, et ça a été très très bien dit, il vient aussi pour faire de l'activité de transformation, il vous faut de l'énergie. Et lorsque vous regardez la RDC, mais si vous regardez le continent dans sa globalité, hein, toute l'Afrique subsaharienne, vous avez une problématique énergétique qui est très très prégnante. Donc en tout premier lieu, il faut développer en fait les capacités énergétiques si on veut faire de l'industrialisation. Et donc ça nécessite des financements. Donc ça veut dire qu'effectivement une concurrence entre deux acteurs, deux hégémons que sont les États-Unis et puis la Chine, potentiellement c'est un pouvoir de marché de négociation plus important, tout en sachant pertinemment que le territoire africain pendant des décennies a été laissé de côté, et c'est pour ça d'ailleurs que la Chine a pu développer notamment des accords, ce qu'on appelait les barter deals, hein, des accords de minerais contre infrastructures que l'on a vu.
0: La route de l'aéroport dont on parlait, par exemple.
4: Exactement, c'est un barter deal. Et ces barter deals, vous savez, dans les barter deals, généralement, c'est de la symétrie. Hein. Mm. C'est-à-dire, c'est celui qui construit une infrastructure qui a le pouvoir de marché par rapport à celui qui produit le minerai. Mm. Donc là, potentiellement créer un rééquilibrage, oui, effectivement, et je suis tout à fait d'accord sur cette notion de malédiction des ressources qui est tellement générale qu'on peut y mettre un peu tout ce qu'on veut.
0: Yves Jégourel.
3: Oui, le rapport de force aujourd'hui évolue, c'est-à-dire que à partir du moment où vous avez cette pression sur les ressources minérales, un certain nombre de
4: structures que l'on a vu
0: la route de l'aéroport dont on parlait par exemple.
4: Exactement, c'est un barter deal, et ces barter deals, vous savez, dans les barter deals, généralement c'est de la symétrie, hein. Mm. C'est-à-dire c'est celui qui construit une infrastructure qui a le pouvoir de marché par rapport à celui qui produit le minerai. Mm. Donc là, potentiellement créer un rééquilibrage, oui, effectivement, et je suis tout à fait d'accord sur cette notion de malédiction des ressources qui est tellement générale qu'on peut y mettre un peu tout ce qu'on veut.
0: Yves Jégourel.
3: Oui, le rapport de force aujourd'hui évolue, c'est-à-dire que à partir du moment où vous avez cette pression sur les ressources minérales, un certain nombre de pays africains ont cette capacité

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4: RFI, bonjour, 16h en temps universel, bonsoir, 18h ici à Paris.
5: Nicolas Brousse.
4: Léon XIV s'apprête à décoller pour Lourdes après avoir présidé une messe à Paris devant 600 à 800 000 fidèles. Cela faisait 18 ans qu'un pape n'était pas venu dans la capitale française. Il fut un temps premier ministre avant de rejoindre les rangs de l'opposition. Sidya Touré, grande figure de la politique guinéenne et morière en exil, évacué en urgence de Côte d'Ivoire il y a deux semaines. Il s'est éteint à Paris où il était soigné à l'âge de 81 ans. Une vis de 7 cm seulement met Volkswagen en difficulté. Pièce défectueuse qui équipe plus de 4 millions de véhicules à travers le monde. Certes, elle ne fait pas courir de danger immédiat pour les occupants des voitures concernées, mais elle fait déjà du mal à l'image de marque du géant automobile allemand. Deuxième jour de la visite du pape en France, Léon XIV quitte ce soir Paris après avoir rempli le Stade de France hier soir, après avoir célébré cet après-midi une messe géante sur la place de la Concorde devant 600 à 800 000 fidèles. Le dernier chiffre vient du Vatican, qui l'ont suivi jusqu'à la place de l'Étoile, 2 kilomètres plus haut via des dizaines d'écrans géants. Une véritable marée humaine sur les Champs-Élysées. Il faut dire que c'est la première visite d'un pape depuis 18 ans à Paris. François, son prédécesseur, ayant préféré Marseille et la Corse. Écoutez ces fidèles au micro de nos reporters Pierre-Olivier et Bertrand Éclair.
6: Bah, on a ressenti une énorme ferveur, beaucoup de jeunesse, beaucoup de jeunes, grosse communion. Le truc, c'est que ça faisait un petit moment qu'il n'était pas revenu, donc là on a senti que les gens avaient envie de le voir. On est dans une ambiance qui est assez morose et donc c'était important de pouvoir reprendre un peu d'énergie. Le pape Léon XIV a fait des efforts. Je dirais qu'il a parlé super bien français, c'était assez impressionnant. On entendait dire qu'il prenait des cours un petit peu avant, mais alors là franchement, je ferais pas la même chose en anglais.
7: Et sur les messages que, notamment pendant son homélie, est-ce qu'il y a une ligne directrice qui vous a particulièrement marqué?
6: Le côté d'être assoiffé et de faire attention à pas trop s'attacher au matériel, mais plus au spirituel, à aller se nourrir plutôt de la parole du Christ plutôt que des plaisirs immédiats.
7: Ça résonnait particulièrement dans l'époque actuelle,
6: où tout va très vite, où il y a une accélération féroce des choses. Et c'est vrai que quand on entend ce genre de discours, ça permet de redescendre un petit peu la pression et ça fait du bien. On est regonflé pour 20 ans et on l'attend dans 20 ans, voilà.
4: Et le pape part maintenant pour la province. D'abord Lourdes, décollage imminent, et puis Metz. Deux drones interceptés et un missile ce samedi dans le ciel saoudien. Les affrontements entre les rebelles yéménites Houthis pro-Iran et les forces gouvernementales du Yémen alliées à l'Arabie Saoudite ne sont donc pas terminés. Suite au combat, 130 000 habitants du Yémen ont déjà été déplacés dans un pays dévasté par la guerre depuis

0: plus de 10 ans. Aujourd'hui, les acteurs humanitaires sur le terrain se préparent à un conflit dont on n'est a priori pas prêt de voir la fin. C'est ce qu'explique Olivier Routeau, directeur des opérations de première urgence internationale.
1: C'est pas une nouvelle crise, donc les forums de coordination, ils existent, les acteurs, ils sont sur place. La question c'est, est-ce qu'il y a assez de moyens pour faire face à cette nouvelle situation? La réponse, elle est évidemment non, pour deux raisons. La première, c'est qu'on était déjà en sous-capacité de réponse par rapport au volume de besoins. Et puis, deuxième chose, c'est qu'il y a une reconfiguration territoriale. Alors nous, on était présents, première urgence internationale, au nord et au sud. Donc ça nous donne une capacité opérationnelle immédiate. Pour les acteurs qui n'étaient que au sud, il y a un processus d'enregistrement qui est en train de se mettre en place par les nouvelles autorités sur les zones qui sont passées sous leur contrôle. On sait que cette situation, elle va durer dans le temps. C'est une des crises nutritionnelles les plus critiques du monde. On a du mal à imaginer que l'Arabie Saoudite, ou en tout cas la coalition internationale, pourra laisser le contrôle du détroit aux Houthis. Donc ça veut dire que le conflit va s'accentuer. On a vu que sur quelques jours, ça a produit des centaines de milliers de personnes qui sont déplacées. Donc il faut réussir à se projeter. Cette crise, elle va durer, elle va s'intensifier et les besoins vont continuer d'augmenter pour des populations qui étaient déjà dans une situation de besoin d'assistance avant cette crise.
0: Des propos recueillis par Oriane Verdier. Peu d'espoir de sortie de crise, d'autant que dans celle opposant l'Iran et les États-Unis, qui a fait exploser les prix du pétrole, Donald Trump projette aujourd'hui la proposition de Téhéran pour ouvrir le détroit d'Ormuz sous 7 jours. Il y avait plusieurs conditions, dont notamment la fin des combats au Yémen. La guerre qui n'est pas terminée non plus entre Donald Trump et les chaînes de télévision américaines censées couvrir ses activités. Il y a d'abord eu des accès à la Maison-Blanche retirés pour entre autres CNN, ce qui avait entraîné les 4 autres grands médias composant le groupe télé accrédité a cessé leur participation par solidarité. Et bien qu'un juge ait jugé illégale la décision de l'administration Trump, elle persiste aujourd'hui. CNN, dont c'était le tour, est interdit de suivre un déplacement présidentiel dans le Tennessee. On en reparle dans le journal de 20h avec notre correspondante à New York. En Guinée, je vous le disais en titre, c'est une page de l'histoire politique du pays qui se tourne avec la mort cette nuit à Paris de l'ancien Premier ministre et 2 fois candidat à l'élection présidentielle, Sidya Touré. L'opposant est décédé à l'âge de 81 ans, sans avoir pu revoir son pays, Carole Balade.
2: Sidya Touré mène une brillante carrière dans l'administration ivoirienne avant d'être nommé en 1996 Premier ministre par l'Ansana Conté pour redresser l'économie, renouer avec les bailleurs de fonds, rétablir l'accès à l'eau et à l'électricité, ce qui lui vaut l'affectueux surnom de Sidya Courant. Blessé lors des massacres du 28 septembre 2009, désormais opposant à la tête de l'Union des Forces Républicaines, il mobilise son électorat principalement dans la région de la Basse-Guinée dont il est originaire et s'impose ainsi comme la 3e force du jeu politique lors des élections de 2010 et 2015. Aux représentants du président Alpha Condé durant 3 ans, il regagne ensuite l'opposition dans la lutte contre le 3e mandat de ce dernier. Contraint à l'exil après le coup d'état du 5 septembre 2021, sa résidence est confisquée, son parti dissous. L'homme à la fine moustache et aux petites lunettes, toujours calme, posé, réfléchi, a tiré sa révérence sans abandonner son combat politique.
0: Carole Valade du service Afrique des RFI, Afrique Soir, première édition à 18h30, temps universel. En Espagne, manifestation à l'appel des 2 partis de droite et d'extrême droite pour Ceuta et contre la gestion par les autorités de l'afflux de dizaines de milliers de migrants venus du Maroc fin juillet. 20 000 participants selon les autorités à Madrid, 180 000 selon les organisateurs. Comme d'habitude, la vérité est entre les deux. Une chose est sûre, Ceuta, l'une des 2 seules enclaves européennes en terre africaine, continue d'alimenter la crise en Espagne. Nous joindrons notre correspondant à Madrid dans le prochain jour. Non pas 2 millions mais plus de 4 millions de véhicules à rappeler, dont près de 900 000 en Allemagne. Le scandale Volkswagen double de volume. Le groupe allemand, propriétaire de 10 marques, doit mener une opération de grande envergure à cause d'un risque de sécurité. Une corrosion qui peut provoquer une perte de contrôle de la direction des véhicules concernés. Une seule pièce a changé mais qui fait déjà des dégâts pour le groupe automobile. Confirmation avec à Berlin, David Philippot.
3: C'est une seule vis de 7 cm et d'une valeur de 6 euros. Elle se trouve dans le boîtier de direction, mais si elle rouille, car de l'eau peut s'infiltrer par en dessous, cette vis pourrait casser et le véhicule devenir ingouvernable. C'est la conclusion d'un contrôle qualité mené par l'agence allemande de l'automobile. Les modèles concernés comprennent notamment les Golf, Golf Variant, Tiguan, Touran et Caddy, mais aussi des Audi Q3 et des modèles Seat et Skoda. que des véhicules construits entre 2013 et 2024. Alors, il n'y a pas de danger immédiat, précise Volkswagen, et aucun accident n'a été constaté à cause de ce défaut de fabrication, mais il faut prendre rendez-vous pour le remplacement de cette vis aux frais du constructeur, une contre-publicité dont se serait bien passé le premier groupe automobile européen en plein dans la tourmente, pris en étau entre les droits de douane américains, la flambée des coûts de l'énergie et surtout la pression de la concurrence asiatique sur l'électrique. Ces bénéfices ont été divisés par 3 en 2 ans et Volkswagen va supprimer 100 000 postes d'ici 2030. David Philippot, Berlin, pour RFI.
0: On va terminer avec une sortie cinéma en France et ailleurs cette semaine avec un film qui nous fait revivre l'ambiance de la télévision américaine au début des années 2000. Dans les coulisses de l'émission phare et controversée To Catch a Predator, attraper un prédateur en VO, Prime Time revient sur cette émission qui piégeait des hommes soupçonnés de prédation sexuelle sur des mineurs avec Robert Pattinson dans le rôle de son présentateur star. Un film présenté au début du mois à la prestigieuse Mostra de Venise et c'est là que vous l'avez vu et apprécié, Elisabeth Le Quiry.
4: Are you sure your parents aren't home?
5: I'm sure.
6: Big night planned.
4: Who are you?
7: Des enquêteurs se faisant passer pour des adolescents, le tout pour attirer des prédateurs sexuels dans une maison truffée de caméras. C'était le principe de To Catch a Predator, émission diffusée sur NBC entre 2004 et 2007. Un jeune acteur servait d'appât, puis le journaliste Chris Hansen surgissait pour interroger et humilier le suspect avant l'arrivée de la police.
8: To Catch a Predator, 9 p.m., prime time.
9: Gonna be bigger than Lost.
7: Dans Prime Time, c'est Robert Pattinson qui incarne Hanson, ce présentateur mégalo, obsédé par l'audimat. Venu du documentaire Oppenheim choisit la fiction pour rejouer des scènes dont les originales étaient déjà un spectacle organisé, le film touche une vraie question. Que se passe-t-il quand la télévision fabrique elle-même le crime, la preuve et la punition? Mais Prime Time l'effleure sans la creuser.
0: Elisabeth Le Quiry, c'est pas du cinéma, c'est du sport, Mondial Sport sur RFI pendant les prochaines 50 minutes. Et je vous retrouve juste après pour un prochain journal avec, on l'espère, toujours un peu plus de voix. Portez-vous bien, il est 18h10 ici à Paris.
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1: Bonjour à toutes, bonjour à tous. Ravi de vous retrouver dans Mondial Sport, l'émission de tous les exploits aux quatre coins du globe sur RFI, avec comme invité exceptionnel un combattant qui brille dans une cage à huit côtés. Vous entendrez ce samedi la nouvelle coqueluche du MMA français, celui qu'on surnomme le Mbappé des arts martiaux mixtes. Saladin Parnasse est dans Mondial Sport quelques semaines après son coup d'éclat dans le cœur de Paris. Souvenez-vous, le 5 septembre dernier, à l'occasion de sa première joute dans la plus prestigieuse des organisations, l'UFC, le super prodige terrasse de manière spectaculaire Dan Hooker, pourtant un adversaire redoutable. Saladin Parnasse, gamin d'Aubervilliers en banlieue parisienne, un homme posé, réservé et gentil dans la vie, redoutable dans la cage. Un champion passé par nos studios hier pour dialoguer avec notre consultant Xavier Foupa-Pocam. Alors pas de duel au micro de RFI, plutôt de beaux échanges entre deux hommes qui se connaissent bien et qui s'admirent mutuellement. Deux combattants à l'aise avec leurs pieds et leurs poings, mais surtout généreux avec leur temps comme avec leurs mots.
2: And now, ladies and gentlemen, the moment we've all

0: in Paris, France. This is the main event.
1: Bonjour Saladin Parnasse.
2: Bonjour.
1: Merci beaucoup d'avoir accepté l'invitation de RFI et de Mondial Sport. On vous a bien reçu, on a même fait venir un ami, un modèle, et qui est venu discuter avec vous, notre professeur à nous, en matière de MMA peut-être, était-ce le vôtre également, le professeur X, Xavier Foupa-Bocam. Bonjour Xavier.
3: Je suis le professeur X et c'est l'heure de la punition, bonjour vous. Bonjour Salah, bonjour, le super prodige.
2: Ça fait plaisir d'être là.
3: Parce que le nom de l'Atlas, c'est nul, prends super prodige. J'ai adoré
2: ce l'Atlas, j'aime bien aussi, dans le l'Atlas.
1: Le Lion de l'Atlas, ça rappelle l'une de vos origines.
2: C'est ça.
1: Et donc on va en parler évidemment. Alors déjà, le professeur X, c'est qui pour vous?
2: Le professeur X, pour moi, c'est une légende du MMA français.
1: Ouais.
2: Une légende absolue, parce que c'est lui qui avait tout prouvé auparavant. Il a fait plusieurs organisations, donc incroyable.
1: Un modèle incroyable.
2: Ouais, un vrai modèle. Et je l'ai connu petit. Je l'ai fréquenté aussi dans les salles chez Cyril Diabaté, la Snake Team, où j'ai pu voir les sparring, des beaux échanges, quoi. J'étais déjà petit, je devais avoir 15 ans à peu près.
1: Et vous le regardiez s'entraîner et
2: bien
1: combattre,
2: sûr,
1: vous vouliez devenir un petit peu Xavier Foupa-Bocam.
2: C'est ça.
1: Est-ce que l'élève a dépassé le maître? On va voir ça.
2: J'ai toujours dit que je faisais partie des meilleurs combattants. Tout au long de la semaine, j'ai reçu beaucoup de messages des Français qui me disaient allez, c'est ça qui me donne envie de mettre des beaux KO et de continuer à mettre des beaux KO. Ben, je n'ai pas vu encore le KO. C'est que j'ai mis un middle. Après, j'ai essayé de mettre un high kick. Je ne sais pas si ça a touché ou pas. Et puis après, j'ai mis un bras arrière, je crois, un bras arrière. Puis j'ai enchaîné une grenade pomme.
4: C'était un crochet du bœuf.
2: Ah ouais, incroyable. Monter étape par étape dans la catégorie, d'aller chercher la ceinture, devenir le meilleur combattant du monde.
1: Dès que tu vas sortir de l'Accor Arena, c'est quoi la première chose que tu vas faire?
2: Ah, je sais pas, je vais appeler ma mère, je pense. Ma mère. Ma mère, dès que je sors.
5: Merci. Le coach. Merci la famille aussi. Et toute la France, merci. Merci à tous les Français d'être venus. Voilà, ça me fait plaisir.
6: Ladies and gentlemen, your winner, Lion of Atlas, Saladin Parnasse.
1: Le 5 septembre dernier, Saladin, vous entrez en scène pour la première fois dans une cage UFC. Vous êtes en main event, c'est-à-dire que vous disputez le combat principal du 5e UFC Paris. C'est la grand-messe, hein, vraiment du MMA en France. Coup d'essai, coup de maître, puisque vous terrassez en un peu plus de 2 minutes 30 le néo-zélandais Dan Hooker. Trop facile.
2: Ouais, trop facile, mais beaucoup de travail. Après, c'était beaucoup de stress, parce que c'était un top 10. C'était un combat... où je devais pas faire d'erreur. Là, c'était toute ma carrière qui était remise en question, parce que là, c'était fallait que je fasse mes preuves devant le monde entier. Fallait que je monte mon niveau, que j'avais vraiment ce niveau-là du top 10.
1: Alors justement, qu'est-ce que vous ressentez au moment vous entrez dans l'octogone, dans la cage, puisque on va y revenir. Vous avez brillé pendant plusieurs années hors de l'UFC, mais là vous étiez vraiment attendu au sein de la plus prestigieuse, la plus connue des organisations en matière de MMA. Il y avait une pression, parce qu'on vous sent pas vraiment atteint par la pression quand on vous rencontre.
2: Si, il y avait une énorme pression, mais c'est ça qui fait les beaux combats. On a besoin de cette pression-là pour délivrer des belles performances et même se vendre au grand public. Tout le monde attend ce combat et fallait faire une belle performance, fallait faire un beau combat et je pense que j'ai fait un beau combat.
1: Bon, on va demander au professeur X.
3: C'est pas possible. Trop facile, non. Oui, il l'a maîtrisé. Oui, il lui a roulé dessus, mais comme il l'a dit, c'est la somme, la suite d'un travail.
2: C'est ça.
3: Que personne ne voit, un travail en coulisses. Et franchement, ça là, j'en profite que tu sois devant moi pour te le dire. Tu m'as régalé.
2: Merci.
3: Mais tu m'as pas régalé comme tout le monde le pense, la vérité. Parce que tu m'as régalé, oui, t'as maîtrisé Dan Hooker, oui, c'est un top 10. Oui, tu lui as donné une leçon que personne n'attendait. Mais en vérité, Tout le monde le sait, je milite activement contre le dopage dans la MMA, mais je milite aussi pour autre chose. Je milite pour qu'on bloque les low kicks. Et tu m'as tellement fait plaisir. T'as bloqué ces low kicks. T'as bloqué ces middle avec le tibia. C'est les collards de templiers, non?
2: C'est les collards de templiers, parce que depuis petit, on essaie de se perfectionner dessus. Le blocage pour nous, c'est obligatoire dans notre école, en fait. Chez la Hatch Academy, on doit bloquer les low kicks à chaque fois, on doit pas prendre de low kicks parce qu'on sait que 1, 2, 3 low kicks, bah après tu marches plus. Donc ouais, c'est important de les bloquer et je pense qu'on a ça depuis petit, donc c'est des réflexes qui sont sortis naturellement le jour du combat.
3: Exactement, bien défendre pour mieux attaquer derrière.
2: C'est ça.
1: Donc ça, c'est votre formation au sein de la Hatch Academy dont on va évidemment en reparler.
2: C'est ça, avec Arnaud Templier. Qui est un coach qui a fait ses armes en boxe française. Et bah puis ils nous essayent de nous apprendre tout ça.
1: Donc vous avez un style qui vous est propre.
2: C'est ça.
3: Et vous parlez de pression tout à l'heure, mon cher Hugo. Et effectivement, ça aussi, c'est du coup sans s'avancer la marque des champions, puisqu'on le sait, être très fort. Enfin, il y a une différence entre le meilleur de la salle et le meilleur lors de la compétition. Être un champion, c'est être l'homme du moment, être bon à l'instant T. Je vais faire un parallèle avec quelqu'un d'autre qui a ses grandes heures à briller, Conor McGregor. Lorsqu'on te voit rentrer, c'est vrai qu'on a l'impression que la pression t'a glissé dessus, t'a coulé dessus, alors même que t'es encore plus sous pression parce que finalement beaucoup de combattants français très attendus ont déçu lorsqu'ils étaient au pic de leur gloire. Comment t'as fait pour gérer cette pression en fait ?
2: Non, moi je la gère normalement. Normal parce que pour moi c'est inévitable quoi qu'il arrive, faut avoir cette pression et c'est ça qui délivre des belles performances. Moi j'aime bien avoir peur, il y a deux jours avant le combat je dors quasiment pas, je pense au combat, je pense à ce que je vais faire et je pense que c'est une bonne chose d'avoir cette petite peur là.
3: Tu l'as dit en plus, à chaque combat toute ta carrière est remise en question. Ça la différence avec notre sport, c'est pas du foot, c'est pas du basket, à chaque combat toute notre carrière est remise en question.
1: Et notamment ce combat là, c'était votre entrée par la grande porte au sein de l'UFC, ce qui vous a aussi exposé au très grand public comme jamais auparavant dans votre carrière, j'ai l'impression. Et justement ce public, vous l'avez totalement enflammé, vous a porté ce 5 septembre dernier à Bercy.
2: Ouais, c'est ça, ça m'a apporté beaucoup et ils m'ont porté beaucoup et c'est ce que je cherche aussi. C'est on fait ce sport là pour briller, pour avoir cette reconnaissance là, pour être le combattant ultime, et moi j'ai toujours voulu être le meilleur combattant du monde et je travaille dur pour ça. Donc pour moi c'était normal quoi, je dois tout donner ce jour-là, c'est comme si j'allais me marier, c'est pareil. Toi, tu te donnes à fond. Donc non, faut faire briller, faut rayonner quoi. Et c'est ce que j'ai envie de transmettre, et ce que j'ai envie de faire aussi.
1: Par la suite, vous avez communié avec les supporters, avec le public, c'est bien normal. Vous avez salué la Guadeloupe, mm-hmm. Vous avez salué le Maroc aussi. Mm-hmm. Vous avez lâché un dîme à Maghreb.
2: C'est ça.
1: Toujours. C'était important,
2: ouais, c'est important
1: de mettre en avant vos différentes origines, vos différentes identités.
2: Ouais, pour moi c'est important. Ma mère elle est marocaine, mon père est guadeloupéen. Ils m'ont transmis ça. Et c'est important de représenter ces cultures. Et moi je suis très fier de représenter ces trois cultures qui sont la France, le Maroc et le Guadeloupe.
1: Le Maroc, vous y allez souvent, vous savez que vous êtes très suivi là-bas, vous avez des retours de ce pays en particulier.
2: Ouais, j'y vais souvent et j'ai de bons retours, beaucoup de soutien, beaucoup de bons messages, et je pense que c'est important de montrer ça, parce que la France, je pense qu'elle est multiculturelle et c'est important de montrer ces valeurs-là.
1: Est-ce que après cette victoire, vous avez changé de dimension? Est-ce que vous avez vu que médiatiquement il y a plus de sollicitations, que sur les réseaux sociaux les chiffres explosent? Est-ce que vous avez l'impression que là clairement c'est une nouvelle phase de votre carrière qui s'ouvre à 28 ans?
2: Bah chaque combat, à chaque fois il y a une nouvelle médiatisation et je pense qu'elle est bonne à prendre et je pense que c'est une bonne chose que je monte dans cette médiatisation. Mais faut pas que je change, faut que je reste le même et je vais rester le même, travailler dur. Respecter tout le monde, rester humble et pas changer sa personne.
3: Tu es donc aussi de quelqu'un qui aime bien mettre en avant le fait que t'as une bonne éducation, mm-hmm. Et tu es contre le trash talking, un peu comme moi d'ailleurs.
2: Ouais, je suis un peu contre le trash talking. Après, si on a, je vais pas me laisser faire, c'est sûr.
3: Effectivement, oui. Donc, on est dans un sport de combat.
2: C'est ça,
3: on est
2: obligé de répondre. Mais je reste toujours dans ma personne authentique Et puis si ça sort, ça sort. Hein.
3: Le trash talking, c'est pour les personnes qui les écoutent, c'est un peu cette mode qui est apparue avec l'avènement de l'UFC, qui consiste à provoquer ses adversaires, les insultant de temps en temps, pour les faire sortir un peu.
1: Ça fait un peu partie aussi du spectacle.
2: Il y a eu l'ère de Conor McGregor, où tout le monde veut trash talker pour réussir dans leur discipline.
3: Pour se faire remarquer aussi.
2: Pour se faire remarquer, mais je pense que moi, je suis plus dans le boulot et dans la performance sportive, comme je l'ai été depuis le début. Ça veut dire que je travaille dur et je sais qu'il y a ce résultat-là qui va venir.
1: Alors justement, quand on est un travailleur comme vous et qu'on dégage une certaine humilité, comment on digère une victoire comme celle-ci? Il faut vite redescendre. Première chose, on appelle sa mère, c'est ça?
2: On appelle sa mère déjà pour la mettre en sécurité et qu'on n'a pas de dommages corporels. Je pense que c'est important parce que je pense pour les personnes qui nous regardent et qui sont sensibles à tout ça, faut leur dire que c'est que du sport, parce que au final c'est vraiment que du sport. Et aussi pour la consoler, lui dire que j'ai rien, parce que c'est quand même un sport où il y a des dommages corporels.
3: Et t'as vu à quel point les gens ont du mal à comprendre qu'on leur explique que parfois c'est plus dur de regarder que de combattre.
2: c'est plus stressant pour la famille qui regarde le combat que nous quand on combat. Pour nous c'est une normalité, on va dire. Mais pour les mamans qui nous regardent, c'est un peu plus compliqué, c'est des coups quand même, donc ouais.
7: Dans quelques instants, la suite de Mondial Sport sur RFI, la suite de notre dialogue entre Saladin Parnasse, la nouvelle idole du MMA en France, et notre ami et consultant Xavier Foupapocam, l'un de ses modèles. Mais avant cela, Fatih Jamali, Zianet.

0: Fatih Jamali, Zianette dans Mondial Sport sur RFI, une musique issue de notre playlist, une musique d'origine marocaine comme la maman de Saladin Parnasse, notre invité exceptionnel.
1: Saladin, avant il était au KSW, maintenant il se retrouve en main event à Paris, à l'UFC. C'est une dinguerie carrément.
0: Une dinguerie en effet que de faire dialoguer la nouvelle star du MMA français, Saladin Parnasse, avec notre consultant Xavier Foupa-Pocam. C'était hier dans nos studios et c'est aujourd'hui dans Mondial Sport, longtemps brillant au sein du KSW, une organisation polonaise. Salah, comme on le surnomme, a enfin fait ses débuts début septembre au sein de l'UFC, la plus grande fédération mondiale. C'était à Paris, des débuts très attendus, des débuts réussis, KO expéditif en plein cœur de la capitale française face à Danouker, une nouvelle étape dans un parcours savamment construit. Vous avez déjà 28 ans, Saladin Parnasse. Vous êtes un nouveau venu à l'UFC, certes, mais vous n'êtes clairement pas un nouveau venu en matière de MMA tout court. Avant l'UFC, il y a eu la KSW. La KSW, est-ce que vous pouvez nous dire ce que c'est exactement ?
2: Le KSW, c'est une grosse organisation mondiale qui a commencé les MMA il y a 20 ans. Hein.
3: C'est le meilleur aujourd'hui, je pense, leader sur l'Europe.
2: Hein, ouais, c'est le numéro 1, parce que j'avais signé quand j'avais 20 ans. Dans un premier plan, c'était fallait conquérir l'Europe et j'ai été le plus jeune champion de cette organisation-là. J'ai conquis tout un pays. J'étais même à mes débuts plus connu en Pologne qu'en France. Donc, c'était incroyable.
3: Est-ce que c'est pas ce parcours-là, finalement, qui t'a donné toute cette expérience et qui t'a permis de te muscler mentalement pour justement affronter derrière les encore plus grands défis? Quand on sait qu'au KSW, tu remplissais des salles de 15 000, 20 000 personnes qui n'attendaient que toi, 60 000. Que toi à la fin, 60 000. Donc c'est peut-être ça, finalement, qui a fait de toi.
2: Ouais, on est habitué à ce stress-là et je pense que c'est une bonne chose d'avoir fait mes armes-là parce que j'ai été habitué à la grandeur des événements. J'ai pu faire mes armes et affronter des top adversaires, il n'y avait pas de contrôle aussi anti-dopage, donc j'ai pu faire à des adversaires qui étaient vraiment coriaces, vraiment durs.
3: Et qui trichaient, donc même qui tordaient les règles, alors que toi tu les respectais.
2: C'est ça. Donc du coup j'ai beaucoup appris, vraiment, j'ai pu faire face à des adversaires très très coriaces. Je suis monté en catégorie, j'ai fait trois catégories.
0: Oui, vous 66, avez été champion chez les plumes 70, et chez les légers, donc vous
2: et
0: avez...
2: Et 77.
3: Figurez-vous que Monsieur Saladin Parnasse, le super prodige, s'est permis de refuser les sollicitations de l'UFC à ce moment-là.
2: C'est ça.
3: Alors, ce qui a créé une énorme polémique.
2: Parce que financièrement, le KSW suivait beaucoup et c'était plus dans mon idée. Et je pense qu'il fallait pas trop se projeter sur l'UFC comme tout le monde le fait. Il fallait se créer une sécurité. J'ai pu voir dans le futur, on va dire, avec les propositions financières, j'ai pu me stabiliser en tant que père de famille. Et je pense que c'est important parce que dans ce sport, tout peut arriver. Les blessures, c'est très dur parce qu'on est face à des adversaires qui sont très forts, qui viennent du monde entier et qui s'entraînent aussi dur que moi. Fallait faire en sorte de gagner tous ces combats. C'est ça le plus important.
0: En fait, on se pose aussi la question parce que la gloire, elle est très vite arrivée pour vous. Vous avez 28 ans, mais en 2018, on vous compare, et donc là, vous n'avez pas 28 ans, vous avez plutôt même pas 20 ans, on vous compare à un autre jeune sportif français de l'époque qui se révèle avec le maillot de Monaco, du PSG, qui gagne une Coupe du Monde, à certain Kylian Mbappé. On vous surnomme depuis 2018 le Mbappé du MMA, donc la gloire, elle est venue très vite en dehors de l'UFC.
2: C'est vrai qu'elle est venue très vite, mais comme je l'ai dit, c'est grâce à mes performances sportives. Et j'avais ce truc-là que d'autres combattants n'avaient pas, c'est que j'arrivais à faire des belles performances étant jeune. J'étais le plus jeune champion de l'organisation quand Mbappé a joué la Coupe du Monde.
0: Il n'avait même pas 20 ans.
2: Il n'avait même pas 20 ans, donc j'ai fait les choses très très précoces.
3: Et je pense que ce que veut dire Hugo aussi dans ce contexte, c'est que tu as su garder la tête froide. C'est grâce aussi à ta personnalité intrinsèque, à ton éducation et aussi au fait d'avoir un bon entourage, non ?
2: C'est ça. Ouais, je pense que d'avoir un bon entourage, d'avoir une bonne équipe, je l'ai choisi, je le voulais. C'est ma personne aussi, être loyal envers son équipe, qui te pousse vers l'avant, qui t'encourage à donner une bonne éducation, parce que la salle, ça m'a donné une bonne éducation quand même. Moi, le petit jeune du 9-3 qui a eu une bonne éducation, une bonne discipline, et je pense que la salle de sport, elle éduque beaucoup. Et je pense que ça peut éduquer plein de jeunes. Et c'est ça qui m'a poussé à être ce combattant-là.
0: Et si on parlait justement au responsable de cette salle? Bonjour, Hatch.
4: Bonjour.
0: Stéphane Chauffourier, Hatch, on est ravis de vous retrouver. Votre protégé, Saladin Parnasse, est avec nous. On est également avec Xavier Poupapocam, que vous connaissez bien, j'imagine.
3: Un petit peu, salut Hatch.
4: Que je connais très très bien.
3: est-ce que tu peux expliquer aux gens qu'en fait, en vérité, mais j'étais ton premier champion.
4: Ah ouais, je leur dis. Bon, déjà, on va présenter le 100% Fight, hein, qui était une grosse ligue majeure. Et dans cette ligue majeure, on faisait appel aux meilleurs combattants français. Et à l'époque, Xavier en faisait partie. Il a disputé en effet l'une des premières ceintures du 100% Fight.
3: Et tu sais, H, à quel point je te serais toujours reconnaissant, parce que en fait, j'ai toujours considéré dans le combat qu'on menait à l'époque pour faire reconnaître comme notre discipline, comme un sport à part entière, t'as été un des plus audacieux pour promouvoir nos disciplines et faire comprendre aux gens qu'on était justement des gens, des athlètes, des sportifs qui méritions d'être regardés en tant que tels.
4: Ouais, complètement. C'est vrai que c'était pas simple à l'époque. Et ben des ambassadeurs comme toi ont fait comprendre aux médias que c'était une discipline à part entière. Et grâce à toi et bien sûr à d'autres, on a pu faire en sorte de légaliser cette discipline en 2020-2021.
0: Oui, parce que là, on remonte à une époque où le MMA était interdit en France. Mmh. La légalisation, l'autorisation, c'est 2020. D'ailleurs, Saladin Parnasse, vous avez commencé à briller en MMA avant qu'il soit autorisé en France. Il faut le signaler. Stéphane Chauffourier dit Hatch. Vous êtes qui exactement pour Saladin? Présentez-nous la Hatch Academy. Vous êtes un peu plus qu'un coach ou un peu plus qu'un manager. Vous êtes un chaperon de...
3: Un mentor peut-être.
0: Un mentor, quelqu'un qui fabrique des champions de MMA, Saladin, Xavier Poupapocam, en Seine-Saint-Denis, dans le 93, en région parisienne, et notamment à Aubervilliers, la ville natale de Saladin Parnasse.
4: Si je devais résumer, j'ai commencé à faire la promotion du 100% Fight en 2005. Ensuite, je me suis dit pourquoi pas faire éclore des pépites de mon club qui naissait aux alentours de 2003. Donc j'ai fait combattre mes propres combattants au sein de mon organisation pour leur apporter de la lumière. Pour rebondir sur Saladin, c'est quelqu'un qui s'entraîne tellement beaucoup que je me dois de le suivre tout le temps, parce que quelqu'un qui se donne autant, j'ai jamais vu ça. Donc oui, je suis plus qu'un entraîneur, plus qu'un coach, plus qu'un manager, plus qu'un mentor. Je suis je sais pas, il y a pas de mots. C'est tellement complexe.
3: T'es un être humain aussi doué de sensibilité. Et souviens-toi, lorsque tu avais fait le choix avec Salah, donc de renouveler avec le KSW plutôt que d'aller à l'UFC. Tu te souviens, vous avez fait face à une tempête de critiques, de plein de gens se posaient des questions, te reprochaient même d'avoir bridé Salah en le renvoyant au KSW au lieu de l'emmener à l'UFC. Et moi, je t'ai envoyé un message en disant que vous avez fait le bon choix. Tu m'avais pas répondu à l'époque. Je veux que tu me répondes maintenant. Et en tout cas, je confirme, vous avez vraiment fait le bon choix. Et bravo à vous, les gars.
4: Xavier, ton message a dû être noyé parmi les 400 ou 500 choses que j'avais reçues. Et je m'en veux de pas t'avoir répondu. Mais sache que tous les choix ont été millimétrés. Et comme tu le dis, l'intérêt de Salah avant le mien, bien entendu. On a goûté à tous les morphotypes inimaginables, des gros, des maigres, des forts en sol, des forts en lutte, des forts en striking. On a goûté à tout, et pour c'était hyper important pour nous, le fait que Salah puisse être confronté à ces différents combattants polonais. Et ça lui a permis d'acquérir une expérience incroyable. C'est quand je l'ai vu combattre contre Bartoszynski, un combattant qui avait deux catégories de plus que lui et qui fait un match incroyable. Et là, je me suis dit, après ce match-là, je me suis dit, Saladin, là, il a le niveau. Je me suis dit, prochaine signature, ce sera l'UFC, c'est certain.
0: Peut-être que Saladin a un mot pour vous. Je sais que vous n'avez pas beaucoup de temps, donc j'aimerais bien que vous puissiez dialoguer. Alors même si vous vous côtoyez tous les jours, mais dialoguer en prenant les auditeurs de RFI à témoin. Qu'est-ce que vous avez envie de dire à...
2: Merci beaucoup pour tout ce que tu fournis à la salle et pour l'éducation que tu donnes aux jeunes et ce que tu m'as donné. Je pense que j'ai pris en maturité et j'ai beaucoup appris en tant qu'homme.
0: Vous le connaissez depuis quel âge?
2: Depuis 11 ans.
3: Justement, j'ai un dernier mot à dire d'ailleurs là-dessus.
0: Ouais,
3: Hatch, tu m'entends?
4: Ouais, toujours.
3: Il y a aussi quelque chose que j'apprécie chez Salah, c'est que finalement, il est à l'image des valeurs que tu lui as transmises, qui sont certainement les tiennes, qui sont notamment la fidélité, cette fidélité qui aujourd'hui a tellement fait défaut dans un monde du MMA où les athlètes consomment les entraîneurs et les managers comme on change de chemise. Et ça aussi, c'est vraiment fantastique que tu aies réussi à transmettre ça à Salah et au reste de tes élèves. Bravo.
4: Mais c'est gentil, mais moi je rajouterais une chose, Xavier, c'est fidélité et surtout humilité. Est-ce que tu vois le bonhomme que t'as en face de toi, l'humilité qu'il a, la gentillesse qu'il a, et il est au service des autres. Je veux dire, c'est juste, vous avez en face de vous quelqu'un d'incroyable, tant sur le plan sportif que sur le plan humain. Voilà, sachez-le, et c'est pour ça que j'irai jusqu'au bout avec vous.
0: Merci. Vous en pensez, c'est difficile d'enchaîner après ça. Ouais,
3: c'est difficile.
0: Oui, difficile d'enchaîner après les éloges de son mentor. Pour le redoutable mais modeste Saladin Parnasse, la suite de notre entretien exceptionnel avec le Mbappé du MMA d'ici quelques instants dans Mondial Sport sur RFI. Parnasse qui au passage avait déjà dépassé les 20 ans en 2018. Petite correction, on le retrouve, Saladin Parnasse, juste après l'actualité la plus actuelle.
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0: Bonjour Baptiste Leduc.
6: Bonjour Hugo.
0: Le football, la Guinée, qui entame les qualifications à la prochaine CAN par une défaite.
6: Ouais, le Sili s'incline en Afrique du Sud 2-1 face au Bafana Bafana. Mené à la mi-temps, les Guinéens avaient égalisé grâce à Seydouba Cissé. Mais 8 minutes plus tard, l'Afrique du Sud a repris un avantage finalement définitif. En Europe, c'est la première journée de la Ligue des Nations qui se poursuit ce samedi avec un choc entre le 3e du dernier mondial et le champion du monde. L'Angleterre reçoit donc l'Espagne à Wembley à 18h45. Temps universel, un vrai beau match.
0: Et un vrai classique pour Baptiste Leduc, la Formule 1. Il se passe toujours des choses à Bakou, le Grand Prix d'Azerbaïdjan qui a tenu toutes ses promesses.
6: Alors il a fallu être patient parce que la première partie de course était plutôt calme, mais elle s'est animée dans les derniers tours avec des abandons, des safety cars en pagaille et un coup double pour les Red Bull sur le podium. Isaac Hadjar qui revenait après quelques semaines d'absence. Il termine troisième derrière son coéquipier Max Verstappen qui coupe la ligne deuxième à un dixième seulement du vainqueur. George Russell, ça s'est joué à rien, mais le pilote Mercedes grappille donc au classement des pilotes quelques points sur son coéquipier Kimi Antonelli, cinquième à Bakou. Il y a 66 points quand même entre les deux hommes, mais ça se resserre.
0: Ça roule toujours, c'est le cyclisme, la course en ligne féminine des mondiaux à Montréal, marquée par une chute importante il y a quelques instants.
6: Oui, une vingtaine de coureuses se sont retrouvées au sol à 95 km de l'arrivée, dont plusieurs favorites. L'Espagnole Paola Blasi a dû abandonner et Kim Lecourt a aussi été piégée. La Mauricienne a pu repartir, mais avec du retard et c'en est fini de ses espoirs de victoire. Le peloton ne l'a pas attendu, bien sûr. Il reste une cinquantaine de kilomètres avant l'arrivée. Demi Vollering, la Néerlandaise plus que jamais favorite pour le titre mondial, mais même si les Françaises se sont mis à l'attaque dans ces derniers kilomètres. L'arrivée prévue dans une petite heure maintenant.
0: Et dénouement des mondiaux avec la course en ligne masculine. Demain, on en parlera dans Mondial Sport. Merci beaucoup, Baptiste Leduc. Retour pour ce samedi à notre invité exceptionnel.
7: Oh, phénoménal, c'est improbable. Le plus beau middle kick que j'ai jamais vu. Super beau. C'est juste passé en dessous le bras. Magnifique. Il a tout son avenir à l'UFC, c'est clair. J'espère qu'on va lui proposer Max Holloway comme il a demandé.
8: Franchement, c'était une très très belle soirée. Un super beau combat. On est venu pour Parnasse. Et franchement, on n'a pas été déçus. Hein. Ça a été trop court comme à ses habitudes. C'est souvent trop court avec lui. Mais en tout cas, c'était un super moment quand même.
7: Nous on est venu au KSW, on a fait tous les KSW à Paris, on les a fait. On soutient, on vient d'Aubervilliers aussi, c'est notre voisin. Donc franchement, force à là, t'es fort, t'es bon, tu travailles. C'est de la rigueur, depuis qu'il a 10 ans, il est à la salle. Il s'est toujours entraîné. Donc moi, je le comparerai pas à Mbappé, je le comparerai à Mohamed Ali. À un moment donné, il faut remettre à César ce qui est à César. Félicitations Salah, franchement tu nous as régalé ce soir.
9: Franchement c'est impressionnant. Un nouveau français qui affronte un top 10 dès son premier combat, qui le met au premier round, mais c'est du jamais vu, c'est de la première fois.
10: Est-ce que c'était pas un peu court presque?
9: On n'a même pas eu de spectacle. C'était trop rapide.
0: Saladin Parnasse, le Mbappé ou le Mohamed Ali, c'est selon du MMA, a donc brillé début septembre à Paris. Pour ses débuts à l'UFC, l'élite des arts martiaux mixtes, Saladin Parnasse, que nous avons reçu hier dans les studios de RFI, né en Seine-Saint-Denis, le département pauvre de la région parisienne, comme Kylian, en dialogue, Saladin Parnasse avec Xavier Foupa-Pocam. Saladin Parnasse revient sur son enfance dans sa ville de toujours, Aubervilliers, sur sa découverte des arts martiaux mixtes, le MMA, une école de la vie.
2: Mon enfance, elle a été très heureuse, très chaleureuse avec mon père, ma mère et mes frères et sœurs. On est quatre, donc deux sœurs et un frère qu'on a juste un an d'écart. Donc beaucoup proche d'eux. Après, c'est vrai que c'est difficile. Je pense que on est vite engrainé par des mauvaises fréquentations. Et je pense que la salle m'a ouvert les bonnes choses. C'est-à-dire, ça m'a ouvert la discipline. Et moi, j'avais beaucoup d'énergie. Donc, mes parents m'ont inscrit vite au MMA. Et ça m'a canalisé. J'ai beaucoup appris. Ça m'a donné une bonne éducation, même à l'école. C'est l'assiduité, le travail. Et ce que je voulais devenir, c'était devenir l'un des meilleurs combattants du monde, et ce que je suis en train de faire, ce que je suis en train de vivre, donc
3: Et quelque part, ça a pu te tenir loin aussi des mauvaises fréquentations, c'est parce ça. Que pendant qu'on s'entraîne, on n'est pas en train de faire autre chose dehors.
2: C'est ça, non, ça m'a donné une bonne éducation, ça m'a permis de fréquenter plusieurs situations, de fréquenter des personnes qui peuvent toucher des grosses sommes astronomiques.
3: Des milieux différents aussi, oui.
2: Et des personnes qui vont toujours garder le même salaire, ou des personnes qui sont en difficulté, donc ça permet de côtoyer ces deux mondes, et ça te met les pieds sur terre.
3: Et il y a un truc qui est bien aussi avec la vie d'athlète, c'est que beaucoup de gens le savent mais se rendent pas toujours compte, on voyage énormément.
2: C'est ça.
3: Et comme tu as pu le constater, on peut aller donc en Europe de l'Est, aux USA, au Japon, dans plein de pays différents, on rencontre plein de gens différents, plein de cultures différentes, qui ont des approches différentes, à la fois de notre sport, mais finalement, des approches différentes de l'être humain.
2: Ouais,
3: et
2: c'est
3: ça, c'est enrichissant, non?
2: Ouais, c'est sûr, mais c'est un sport assez difficile. C'est pas comme le football où tu peux gagner bien ta vie, c'est un sport vraiment vraiment compliqué. Donc ça te met les pieds sur terre, quoi qu'il arrive. Moi, j'ai pu travailler, et la salle, ils m'ont donné, comme j'ai dit, une bonne éducation. Donc j'ai pu trouver un job à la mairie après mes études. Donc j'ai travaillé jusqu'à mes 23 ans. Et puis après, quand j'ai construit une bonne stabilité financière, j'ai arrêté de travailler, et je me suis consacré à fond, et ça a payé.
0: Oui, parce que si vous êtes un prodige du MMA, en fait, les débuts ont pas été si simples.
2: Vous aviez
0: un bac pro plomberie, c'est ça. Et vous étiez un peu plombier entraînements à vos débuts.
2: Ouais, c'est ça, c'est exactement ça. Parce que je vivais chez mes parents, et mes parents, ils gagnaient pas des grosses sommes, donc je voulais pas demander ni à mon père ni à ma mère. J'ai perdu mon père très tôt, à l'âge de 17 ans. Donc je voulais déjà m'en sortir financièrement, et je voulais construire quelque chose de très stable. Donc la salle m'a permis de côtoyer plein de personnes. Un ami à moi d'enfance qui est plus âgé que moi, qui a à peu près 41 ans, qui s'appelle Pierre, qui est lui agent immobilier, donc il m'a beaucoup appris aussi. Donc c'est pour ça que je dis la salle, ça éduque. Et j'ai pu m'entourer des personnes qui ont réussi, c'est ce que je voulais aussi. Donc j'ai pu économiser mes premiers sous que je faisais en tant que plombier. Quand je vivais chez mes parents, j'ai pu donner un peu d'argent à ma mère. Donc je faisais les deux entre le sport et le travail. Donc j'ai pu mettre de côté, investir dès mon plus jeune âge, dès l'âge de 20 ans, faire un.
3: C'est vrai qu'on s'en rend compte, parce que en MMA, le parcours du combattant n'est pas que dans la cage, mais aussi en dehors. Donc au début, comme il l'a dit, au début on gagne très peu d'argent, et c'est compliqué de se projeter.
2: C'est ça.
3: On est obligé de gagner pour continuer à gagner plus.
2: C'est ça. Donc du coup j'ai pu me construire, et je vivais chez mes parents, donc j'avais en fait cette réussite que je me mettais en tête tout le temps, économiser, se mettre en sécurité. Bien gérer son argent, bien gérer son futur, et pas dépendre de quelque chose, quoi, et créer ce bonheur là autour de moi. Et je pense que l'argent, c'est le nerf de la guerre. Donc du coup j'ai travaillé, j'enchaînais les emplois, et j'ai pu mettre de côté, faire mon premier investissement quand j'avais 20 ans, et puis après un deuxième, et puis à fond dans le sport. Et puis
3: t'es père de famille aujourd'hui?
2: Et père de famille, ouais.
3: Tu vas transmettre ces valeurs aussi?
2: Ces valeurs là ouais, l'éducation, le travail pour réussir. Quoi qu'il arrive, peu importe les situations, je pense que quand tu te donnes à fond, tu réussis. Quoi qu'il arrive, quand tu crois en toi, tu réussis. Donc, et c'est ce que j'ai envie de transmettre.
0: Et on comprend mieux que vous ayez pris votre temps pour construire votre carrière et prendre le temps d'entrer à l'UFC. Vous êtes un pur produit du MMA, on dit.
2: C'est ça, on entend vrai.
0: Par la terre. Vous avez, dès l'adolescence, commencé par le MMA. Vous n'avez pas fait comme Xavier, par exemple, d'autres, fait d'autres sports de combat avant de devenir...
2: Non, j'ai commencé directement à 11 ans le MMA, qui regroupe tous les arts martiaux. Je suis un pur produit du MMA.
3: Il fait effectivement exactement partie de cette génération qui est née avec le MMA et qui l'a bu en biberon, comme je dis souvent à l'antenne.
2: comme les Tchétchènes qui vivent de la lutte à 100%, ou les Russes qui vivent de la lutte, en France, moi, j'ai vécu du MMA.
5: Et ça fait de vous un combattant particulier. Vous le décririez comment en tant que combattant?
3: Alors, en fait, nous, à notre époque, on commençait d'abord par un sport plus spécialisé.
5: Karaté, par exemple.
3: Karaté, boxe thaïlandaise, lutte, avant de se mettre progressivement au MMA en complétant finalement avec les autres sports. Et pour faire un agrégat, lui, il a commencé directement par le MMA. Et c'est directement le combattant ultime, le combattant complet qu'on a en face de nous, Saladin Parnasse. Cependant, il a certaines qualités, certaines aptitudes. Je pense que t'as quand même une préférence pour le striking.
5: C'est-à-dire
3: pour la boxe pied-point.
2: Honnêtement, c'est plus spectaculaire et c'est plus beau et c'est plus vendeur le striking. Mais je suis autant fort en grappling et en lutte parce que j'ai beaucoup travaillé ça. Je suis vraiment un combattant complet. Et Hatch l'a fait venir des gros entraîneurs de lutte. Qui sont venus me mettre dans le dur. J'ai pu faire face à plusieurs adversaires à l'entraînement, des lutteurs professionnels, des kickboxers, des boxeurs en anglaise, pour être vraiment ce combattant complet, ce combattant ultime.
3: Et t'as absolument raison de défendre ce côté combattant complet, parce que ça, le combattant complet devient en plus imprévisible face à n'importe quel adversaire, et il bloque les low kicks et les middle. Ça, c'est
2: bloque les low kicks et ils vont en lutte s'il faut aller en lutte, et ils vont en grappling s'il faut aller en grappling.
5: Et alors, il paraît que vous avez des capacités physiques d'endurance légendaires. Vos tours de terrain pendant l'entraînement sont légendaires. On peut pas vous suivre. C'est ça aussi votre force?
2: Ouais, c'est vrai que j'ai un cardio incroyable, mais je travaille dur pour ça. Et je pense que le cardio, il est inévitable quand tu rentres dans le dur face à des adversaires qui sont vraiment, vraiment forts. Donc le cardio, il est primordial.
0: Hommage cette fois au père de Saladin Parnasse dans Mondial Sport sur RFI, le défunt père de Saladin Parnasse. Amaruka misé avant la dernière partie de notre entretien avec la vedette du MMA au cardio, donc incroyable.

0: Zezé Damaruka dans Mondial Sport, musique d'origine guadeloupéenne, comme le père, le défunt père de notre invité exceptionnel. Dernière partie de notre dialogue entre Saladin Parnasse, la nouvelle coqueluche du MMA, et notre consultant Xavier Foupa-Pocam, deux grands noms donc des arts martiaux mixtes, qui ont échangé dans notre studio hier sur l'avenir notamment de Saladin Parnasse, le Mbappé ou le Mohamed Ali, c'est selon du MMA. Maintenant que vous avez franchi les étapes les unes après les autres, alors vous restez ce gamin d'Aubervilliers quelque part, vous continuez à vivre, en tout cas à vous entraîner à Aubervilliers.
1: C'est ça, ouais. Donc,
0: mais en tant que combattant, vous avez clairement changé de dimension, l'UFC, une entrée par la très grande porte, une victoire pour votre coup d'essai. C'est quoi maintenant la suite?
1: Bah la suite, c'est affronter un top 5, avancer dans le classement. Donc prendre tout ce qu'il y a à prendre. Je pense que maintenant chaque combat va être difficile. À chaque fois je dis ça, mais à chaque fois.
0: Vous avez nommé un adversaire, vous avez défié un adversaire après votre combat. C'est qui?
1: C'était Max Holloway, qui est une légende du MMA, une légende de l'UFC, parce qu'il était champion BMF, champion featherweight, qui a battu des légendes comme José Aldo, qui était une grosse légende et qui a fait des combats incroyables et qui a un gros cardio. Et je pense que ce combat-là va être explosif.
2: Je vais te poser une question qui va parler aux fans. Toi, tu es un combattant intelligent, t'es pas non plus un bourrin, hein. S'il te convoque au sein de l'octogone, t'y vas?
1: Ça dépend. Mais je pense que j'y vais, mais avec mon idée en tête.
2: C'est Max Holloway, il est devenu célèbre aussi pour son habitude de convoquer ses adversaires en pointant le centre de l'octogone. On se met face à face, on plante les deux plantes de pied et on envoie des directs, des crochets, juste pour que je mette tout en fait.
1: Je suis plus malin, je pense que je tenterai un petit takedown ou un truc comme ça, histoire de...
2: Ah, ce serait inédit ça, takedown en
1: histoire de trahir tout ça.
0: Vous voulez devenir le meilleur combattant du monde, vous le répétez à l'envi, c'est toujours une détermination qui vous habite. Là, l'idée, c'est d'avoir une ceinture.
1: C'est ça qui me donne cette détermination, être le numéro un dans mon sport et rester dans le temps aussi. Je pense que c'est important. Donc voilà. Et j'ai une deuxième passion qui est la boxe anglaise, qui est un sport que je kiffe aussi. J'ai pu faire mon premier combat boxe anglaise l'année dernière, où j'ai affronté Franck Petitjean, qui était champion de France, champion d'Europe, que j'ai gagné au deuxième round. Donc pourquoi pas faire un combat de boxe anglaise si j'arrive à briller dans mon sport et à gagner tous mes combats, parce que je sais que Dana White a Zuffa Boxing. Donc pourquoi pas...
0: Dana White, le patron de l'UFC, donc c'est j'imagine ça, que vous en avez parlé avec lui.
2: Beaucoup de gens ont dit que c'était que pour l'argent, ça. Est-ce que tu peux expliquer aux gens finalement les différentes sensations entre la boxe et le MMA? Est-ce que ça t'apporte finalement, est-ce que ça complète dans ta
1: bien
2: pratique?
1: Bien sûr, ça complète à fond tous les sparring que je fais en boxe anglaise, la vision des choses, la vision que ça m'apporte.
2: Et les gros gants.
1: La stabilité sur les appuis, les gros gants. Quand je repasse au mitaine, mes frappes ils sont plus durs, plus secs. J'arrive à terminer mes adversaires.
2: Les bras légers.
1: Les bras légers aussi. Et comme on a pu le voir, mes trois derniers combats où j'arrive à finir mes adversaires au corps, à mettre des coups au foie, des coups plus durs. Et je pense que ça a créé une bonne chose. Et je pense que c'est bien pour le MMA d'avoir fait ce combat en boxe anglaise, d'avoir fait cette préparation en boxe anglaise.
0: On l'entend, vous êtes quelqu'un de travailleur, d'humble, qui est presque un intellectuel de son sport. J'ai l'impression que vous réfléchissez beaucoup, vous êtes très complet. Enfin, on sent que c'est pas du tout, comme le disait Xavier Foupa-Pocam, on n'est pas du tout dans quelque chose de bourrin. Est-ce que vous comprenez que 6 ans après la légalisation du MMA en France, il y a encore des critiques par rapport à cette discipline sur sa violence, son caractère un petit peu excessif? Vous, j'ai l'impression que vous représentez ce qu'elle peut avoir de plus positif, cette discipline, le MMA.
1: Ouais, mais je pense que dans tous les sports, quand ça monte à une popularité qui est incroyable, il y a toujours des critiques. Faut les prendre bien comme il faut. C'est des critiques et faut faire taire les critiques.
0: Mais vous êtes pas un violent, c'est ça?
1: Non,
0: et vous voulez pas
1: tout,
0: qu'on dise
1: non.
0: que le MMA c'est non, une histoire,
1: du tout,
0: une histoire
1: du tout,
0: de violence.
1: Non, du tout. C'est un sport comme les autres. Je pense
2: et qu'est-ce que tu répondrais aux gens qui disent on ne frappe pas un homme à terre? Parce que la France, esprit de Coubertin, on imagine que dans les idées de la boxe anglaise, on ne doit pas frapper un homme une fois qu'il est à terre. Qu'est-ce que toi tu en penses en tant que combattant de MMA?
1: Bah, c'est chacun son sport, je pense. En tout cas, dans mon sport, on peut frapper un homme qui est à terre.
2: Et un homme à terre n'est pas forcément en combat.
1: Non,
2: il n'a pas
1: combat,
2: forcément
1: non,
2: perdu.
1: Il peut
2: combattre à partir du sol.
1: Il peut combattre à partir du sol. Il y a d'autres prises.
0: En tout cas, vous, le MMA, ça fait de vous quelqu'un de bien. Vous diriez ça, c'était une belle école de la vie.
1: Ouais, je pense que c'est une bonne école de la vie et je pense que ça éduque et ça donne des bonnes valeurs.
0: Il y a des combattants qui vous impressionnent, des combattants qui vous inspirent.
1: Ouais, il y en a plein. Franchement, il y a plein de combattants qui m'ont impressionné, qui m'ont inspiré, notamment aussi dans la boxe anglaise comme Mohamed Ali, Mike Tyson. Dans le MMA, il y a eu Wanderlei Silva, Conor McGregor. Il y a plein de combattants qui m'inspirent.
0: Mohamed Ali, vous avez été comparé à Mohamed Ali par le patron
1: du KSW.
0: Ouais, ça fait quoi d'être comparé à la légende des légendes?
1: Ben, ça booste et ça donne une motivation en plus. Je pense que c'est bien parce que je pense que Mohamed Ali a transmis des bonnes valeurs et c'est ce que j'ai envie de transmettre, des bonnes valeurs et réussir dans mon sport. J'avais ce petit jeu de jambes aussi qui est comparé à Mohamed Ali parce qu'étant jeune, j'étais un peu plus fougueux dans mon style, donc je faisais beaucoup de jeux de jambes dans mes combats. Je pense que c'est pour ça qu'il m'a comparé à Mohamed Ali.
0: Xavier Foupapocam, un dernier mot pour Saladin, oui, un dernier hommage.
2: Bah, puisqu'il parle de valeur et de transmission, donc on l'a dit tout à l'heure, tu es père de famille aujourd'hui. Mm-hmm. Qu'est-ce que tu leur dis de tes combats? Pourquoi tu fais ça? Et est-ce que si ils choisissent la même voie que toi, tu les accompagneras ou pas?
1: Si j'aurais eu un garçon, ouais, je l'aurais accompagné. Là, j'ai une fille.
2: Ah, ils ont envie de la protéger un peu.
1: Ma fille, c'est ma chouchou. Non,
0: les,
1: elle peut
0: les
1: pratiquer.
0: Les femmes font aussi du MMA.
1: Elle peut pratiquer, mais c'est dur.
2: C'est dur.
1: Mais pour l'apprentissage, pour le self-défense et pour la canaliser, pour la calmer, et pour
2: donner
1: des bonnes valeurs, une bonne éducation et la confiance en soi, je pense que ouais, je la conseillerais de faire du MMA. Et même des fois, elle vient à la salle avec moi, elle fait son petit cours de judo, son petit cours de MMA, et je prends du plaisir à regarder ça.
2: Et elle partage avec papa.
1: Et là, je lui ai mis un petit sac à la maison, elle fait du sac, elle fait des sprawls comme moi. Pourtant, j'ai jamais appris, hein, mais elle fait des sprawls toute seule, naturellement. Et non, franchement, c'est bien. Et même quand je rentre à la maison, je vois mes petits neveux, ils disent tonton, regarde. Non, ça fait plaisir.
0: Vous qui êtes resté à Aubervilliers, chez vous, dans le 9-3, un département le plus pauvre de la France métropolitaine, pas forcément une ville, Aubervilliers, qui a une excellente réputation, et malgré votre statut, vous êtes resté, c'est ça le plus important?
1: Moi, je suis resté parce que la ville, elle a changé aussi. Je pense que la ville, elle commence à monter. On est à 20 minutes de Paris, donc c'est un plus qu'il y a des combattants comme moi qui montent la valeur de la ville, et je pense que c'est une bonne chose.
0: Et le regard des proches, comme celui de votre fille, de vos neveux, c'est ça le plus important?
1: C'est ça le plus important au final, c'est transmettre ces bonnes valeurs-là et d'être là dans le présent et comme dans le futur, laisser une bonne trace.
0: Saladin Parnasse, moi vous remercier chaleureusement d'être venu dans notre studio, celui de Mondial Sport. Xavier Foupapocam, on a passé un bon moment, je crois.
2: C'était génial.
0: Merci à vous également.
1: Merci à RFI et merci à toute l'équipe. Ça fait super plaisir d'être là.
0: Merci à vous. Et nous aussi, ça a fait plaisir de recevoir Saladin Parnasse, de l'entendre dialoguer hier dans nos studios avec Xavier Foupapocam. Merci également à Setoussa Maquet, la tête pensante de Mondial Sport, à Philippe Rondrianantenaina et à Alice Ménard qui ont tous trois préparé et réalisé cette émission. Mondial Sport, c'est à retrouver sur le 3W.